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Bonjour à tous. On revient sur ce coup de filet dans le périscolaire parisien. 16 personnels de l'école maternelle Saint-Dominique dans le 7e arrondissement ont été placés en garde à vue ce mercredi. Des interpellations qui s'inscrivent dans ces nombreuses enquêtes diligentées ces dernières semaines dans 84 établissements de la capitale. Elles portent sur des faits de nature et de gravité différentes. Selon le parquet, 10 des gardés à vue sont des animateurs contractuels, 3 sont agents spécialisés et 3 sont responsables éducatifs. Ces gardes à vue ont été prolongés mercredi soir. Après Édouard Philippe, le parquet national financier s'intéresse à un autre ex-premier ministre. Dominique de Villepin est visé par une enquête préliminaire pour recel de détournement de fonds publics. Ces investigations portent sur les conditions dans lesquelles une statuette et un buste lui ont été offerts lorsqu'il était ministre des Affaires étrangères entre 2002 et 2004. Dans l'actualité internationale, l'armée israélienne en niveau d'alerte maximale après de nouveaux échanges de menaces entre Washington et Téhéran. Donald Trump a de nouveau menacé de frapper l'Iran si un accord n'était pas trouvé, alors que la République islamique a annoncé étudier la dernière proposition américaine, tout en maintenant sa méfiance à l'égard de Washington. En Israël encore, tollé international après la diffusion d'une vidéo montrant des activistes de la flottille humanitaire pour Gaza agenouillés et les mains liées. Elle a été postée par le ministre israélien de la Sécurité intérieure qui s'y met en scène en narguant ses militants. Ils avaient pris la mer pour tenter de briser le blocus imposé à la bande de Gaza avant d'être interpellés lundi. Plusieurs pays, la France, l'Italie, l'Espagne, l'Allemagne ou le Canada ont annoncé convoquer les ambassadeurs israéliens pour demander des explications. Le ministre en question a été rappelé à l'ordre par le chef du gouvernement de l'État hébreu, Benjamin Netanyahou. Et puis le football, Aston Villa n'avait plus gagné de titre depuis 30 ans. À 10 jours de la finale de la Ligue des Champions, on jouait ce soir celle de la Ligue Europa. Et le club de Birmingham s'est largement imposé 3-0 contre Fribourg. Le français Lucas Digne était titulaire au poste de latéral gauche. Très bon début de journée à notre écoute.

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0: Excellente matinée avec nous, c'est leur FM, la radio Lorraine, il est 6h, Shakira qui arrive et les Red Hot Chili Peppers.
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2: Bonjour à tous. Cet important coup de filet dans le cadre des enquêtes sur les violences dans le périscolaire à Paris. 16 personnes d'une même école ont été placées en garde à vue hier. Cet établissement est l'un des épicentres du scandale des violences sexuelles dans la capitale. Les personnes arrêtées sont soupçonnées de faits de nature et de gravité différentes, dont viol sur mineur et violence sur mineur. C'est une mesure qui divise la Nouvelle-Calédonie. L'Assemblée nationale a approuvé hier l'élargissement du corps électoral sur le territoire. Le projet de loi avait déjà été adopté par le Sénat. La question de l'ouverture de ce corps électoral a été l'étincelle des émeutes qui ont ravagé le Caillou il y a 2 ans, faisant 14 morts et 2 milliards d'euros de dégâts. L'indignation de la France après la vidéo diffusée par un ministre israélien. Elle montre des membres de la flottille pour Gaza après leur interpellation. Des militants qui sont agenouillés, les mains liées. Le ministre des Affaires étrangères Jean-Noël Barrot a condamné ces images hier. Il a indiqué avoir demandé la convocation de l'ambassadeur d'Israël en France afin d'obtenir des explications. Le gouvernement italien a lui aussi fait part de sa désapprobation. Les pourparlers avec l'Iran ne tiennent qu'à un fil selon Donald Trump. Le président des États-Unis a dit espérer hier ne pas devoir prendre des mesures plus sévères contre Téhéran s'il ne trouvait pas d'accord. Le président iranien lui appelle au respect mutuel dans les négociations. L'Iran qui dit examiner une nouvelle proposition américaine après la visite d'un médiateur pakistanais. Et dans ce contexte en France, le premier ministre Sébastien Lecornu doit annoncer aujourd'hui de nouvelles mesures face à la hausse des prix des carburants. Parmi les premières pistes, un élargissement de la liste des professionnels concernés par le dispositif gros rouleur. Le gouvernement pourrait aussi inciter les entreprises à verser les primes Macron, des aides défiscalisées et exonérées de charges pour les employeurs. Et puis on termine avec un mot de sport, du football, et Aston Villa a remporté hier soir la finale de la Ligue Europa. Les Anglais qui ont battu Fribourg 3-0, c'est la toute première fois que les Anglais remportent la compétition. Excellent début de journée à tous.
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0: Allez, un petit tour du côté de la météo. Les éclaircies, les nuages vont se partager le ciel aujourd'hui. La douceur arrive enfin. Il fait entre 10 et 11 degrés actuellement et on attend, meilleur de la journée, 23 degrés.
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0: Et j'espère que vous allez bien. Nous sommes jeudi, ça y est, on attaque la deuxième partie de la semaine. Et en plus, ça va être encore un week-end prolongé avec lundi de Pentecôte. Donc bon, voilà, plutôt cool. C'est la bonne nouvelle les amis. Allez, on tient bon, si on doit aller au boulot. Vous êtes déjà nombreux sur les routes de Lorraine. On fera un petit point sur vos conditions de circulation. On souhaite une bonne fête aujourd'hui au Constantin. C'est la journée internationale du thé, journée mondiale également pour la diversité culturelle, le dialogue et le développement, et c'est la journée mondiale des poissons migrateurs. 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L'éphéméride qui arrive, les Red Hot Chili Peppers avec Californication. Et voici le dernier Shakira.
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1: 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Et j'espère que vous allez bien en ce jeudi matin. Aujourd'hui donc, nous sommes le 21 mai. On souhaite une bonne fête au Constantin. Aujourd'hui, on a Gaspard Auger qui fête ses 47 ans. Gaspard Auger qui fait partie du groupe Justice. Il a donc 47 ans. On a Mr. T, célèbre, célèbre. Il a joué dans la série, notamment l'Agence Touriste, qu'on l'a vu dans Rocky 3 également, avec Sylvester Stallone. Il a aujourd'hui, Mr. T, 74 ans.

0: Jennifer avec J'attends l'amour. Ah bah tiens, justement, on parlera d'amour tout à l'heure. Avec un monsieur qui a gagné 18 fois à la loterie et il attribue sa chance à son mariage. Il est marié depuis plus de 40 ans. Et bah, je vous raconte cette petite histoire insolite juste après ça.
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0: Allez, on est parti, on fait un point sur vos conditions de circulation sur la 31. Eh bien, ça bouchonne, vous le savez, à partir de Élange déjà, vous êtes très nombreux, un trafic en accordéon, en tout cas de sérieux ralentissements, à partir de Élange jusqu'à la frontière et bien au-delà. Donc, prudence en tout cas, si vous êtes sur cette voie, en tout cas sur la 31. Et puis sur la D906 également, là aussi toujours, hein, pour ceux qui vont direction le Grand-Duché, forcément, vous passez par le réseau secondaire, et notamment du côté de Metz sur la 906, la D906, là aussi vous êtes nombreux et nombreuses, et sur la D16 à hauteur d'Audaltiche en cas de perturbation. 03 82 21 04 04. Dans quelques minutes, il y a Jennifer qui arrive avec J'attends l'amour, et voici Alex Warren avec Fever Dream.

Jennifer qui attend l'amour. Petit souvenir, il y aura Gims qui arrive avec Soleil. Et nous on est parti pour, eh bien, cette histoire un petit peu insolite quand même. Justement, on va parler d'amour. Il s'appelle Robert Bivan. C'est un habitant de l'Idaho. Alors lui, on peut dire qu'il a pas mal de chance. Il est devenu une légende locale en gagnant à la loterie à 18 reprises depuis 1997. Alors son premier gain, il avait gagné en fait une voiture suivie de nombreux prix allant de 1000 euros à un jackpot de 20 000 $. Et tout récemment, il a encore gagné 50 000 $. Pourtant, cet homme n'a aucune stratégie de calcul et considère le jeu en fait comme un simple rituel quotidien partagé avec son épouse en faisant les courses ou quand ils font le plein d'essence, parce qu'apparemment aux États-Unis on peut pas mal jouer également au niveau de la loterie dans les stations-service. Il a été interrogé sur sa réussite insolite. Alors il balaye le hasard et contribue en fait sans hésiter son incroyable chance à la complicité de son couple et à son mariage qui dure depuis 40 ans. Voilà, lui il dit que c'est le mariage. Il a beaucoup de chance à cause du mariage. Il y a certains qui vont dire c'est le mariage, d'autres qu'il faudrait plus surveiller son couple, entre guillemets. Pour lui, le plus important n'est pas l'argent accumulé, mais le fait de partager sa vie avec une femme extraordinaire. C'est beau quand même. Donc voilà, en tout cas, il a gagné 18 fois à la loterie en l'espace de 25 ans. Donc félicitations à ce monsieur. Et il contribue, enfin en tout cas, il dit que cette chance est grâce à son mariage, puisqu'il est marié depuis plus de 40 ans. Allez, dans quelques minutes, Britney Spears. Et voici Gims, on s'écoute Soleil.

0: Moziman avec Skip the Use et tout de suite le rappel des titres. Il est 6h30, bonjour.
1: Bonjour à tous. Cet important coup de filet dans le cadre des enquêtes sur les violences dans le périscolaire à Paris. 16 personnes d'une même école ont été placées en garde à vue hier. Cet établissement est l'un des épicentres du scandale des violences sexuelles dans la capitale. C'est une mesure qui divise la Nouvelle-Calédonie. L'Assemblée nationale a approuvé hier l'élargissement du corps électoral sur le territoire. Le projet de loi avait déjà été adopté par le Sénat. L'indignation de la France après la vidéo diffusée par un ministre israélien. Elle montre des membres de la flottille pour Gaza après leur interpellation. Des militants qui sont agenouillés, les mains liées. Le ministre des Affaires étrangères, Jean-Noël Barrot, a condamné ces images hier. Le Premier ministre, Sébastien Lecornu, doit annoncer aujourd'hui de nouvelles mesures face à la hausse des prix des carburants. Parmi les premières pistes, un élargissement de la liste des professionnels concernés par le dispositif Gros Rouleur. Et puis en football, Aston Villa a remporté hier soir la finale de la Ligue Europa grâce à une victoire 3-0 contre Fribourg. C'est la toute première fois que les Anglais remportent la compétition. Excellent début de journée à tous.
0: Merci beaucoup Clémence, c'est l'info qui reviendra tout à l'heure à 7h, il est 6h32, la météo, les éclaircies et les nuages vont se partager le ciel aujourd'hui, la douceur arrive, il fait actuellement entre 10 et 11 degrés, on attend meilleur de la journée, 23 degrés, vous avez envie de gagner vos entrées pour aller à Europa Park, vous avez une demi-heure, vous avez 30 minutes pour 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Allez, un petit coucou là sur nos réseaux sociaux à Laurent, à Stepi, à Evelyne, à Loretta, à Sophie. On a Romain, on a Caroline, on a Pauline, on a Céline, on a Marie, Sandrine, Véronique, Facebook et Instagram. Hein. Officiel, Laure FM pour venir nous retrouver. Dans quelques minutes, Bébé Rexha, New Religion et Moziman, on s'écoute Ghost.
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1: Les béliers, la journée s'annonce assez électrique. Si vous aviez une annonce importante à faire, attendez quelques jours. Taureau, vous serez très efficace aujourd'hui. Profitez-en, l'agitation qui régnera autour de vous ne devrait pas trop vous perturber. Gémeaux, agir sur un coup de tête n'est pas la bonne solution. Mieux vaut prendre le temps de la réflexion. Cancer, même si vous n'êtes pas un grand chef, vous pouvez tout de même préparer un bon petit plat. Les lions, une journée tranquille, un peu routinière, certes, mais de quoi favoriser la paix du cœur et la tranquillité dans votre foyer. Les vierges, faites passer votre bien-être avant tout. Vous vous rendrez compte que on trouve plus facilement des solutions lorsqu'on est détendu. Balance, vous avez beaucoup trop de projets en tête. Il serait peut-être temps de faire un choix. Scorpion, accrochez-vous et faites le dos rond. Ne vous laissez pas perturber par l'ambiance actuelle. Sagittaire, il est peut-être temps de revoir un petit peu votre organisation personnelle pour laisser un peu de place au loisir. Capricorne, un conseil, le changement doit se faire dans votre tête avant de pouvoir se faire dans votre vie. Verseau, votre impatience vous guette, elle vous rend maladroit, vous êtes à la recherche d'émotions fortes. On termine avec les poissons, ne trichez pas, la sincérité nécessaire pour cibler les questions qui vous tiennent véritablement à cœur. Belle matinée.
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Katsai et Gabriela, c'est leur FM, la radio Lorraine, 6h48. Tiens, j'ai reçu un petit message sur le WhatsApp du réveil leur FM. C'est Thomas qui dit bonjour Johan, passez une très bonne journée. Je suis toujours à l'écoute de bon matin pour être au rendez-vous pour écouter leur FM. Merci beaucoup Thomas. Ça fait plaisir hein, vos petits messages que vous nous envoyez sur le WhatsApp 07 59 61 74 64. Dans quelques minutes, tiens, on parlera de notre histoire insolite du jour. On partira direction Taïwan juste avant ça. On écoute Zao avec MC Solar. Voici comme Caroline.

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2: Belle matinée, allez, dans quelques minutes, 7h, on va parler de l'histoire insolite du jour. Bon, il faut toujours avoir apparemment un instrument de musique quand on part en randonnée. Cette histoire s'est passée du côté de Taïwan. Un randonneur australien de 50 ans, porté disparu depuis plusieurs jours dans une zone montagneuse de l'est de Taïwan, a été retrouvé sain et sauf. Après s'être aventuré hors du sentier pour boire dans un ravin, il s'est retrouvé bloqué dans une pente abrupte, isolé, sans nourriture, sans chaussures et sans technologie. Réfugié dans une grotte près d'un cours d'eau, il a survécu grâce à l'eau de pluie et à cet abri naturel qui l'a protégé de l'hypothermie. Alors, en entendant des voix, l'homme a astucieusement utilisé, il avait son saxophone sur lui, il a utilisé son saxophone pour jouer de la musique et attirer l'attention des secours. Alors, ce son distinctif a fonctionné comme un sifflet, permettant en fait aux équipes de confirmer sa position exacte et à réussir en tout cas ce sauvetage qualifié de miracle. Alors, après, je sais pas ce qu'il faisait avec un saxophone en pleine randonnée, mais en tout cas, ça l'a sauvé. Dans quelques minutes, Somber qui arrive avec Homebreaker, ça arrive avant 7h.
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0: Les infos qui arrivent avec Clémence, le Barry, puis le mix du matin avec deux souvenirs enchaînés. Rien que pour vous, il est 7h.
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2: Bonjour à tous. Jean-Noël Barrot demande la convocation de l'ambassadeur d'Israël en France. Conséquence de la diffusion d'une vidéo par un ministre israélien. Elle montre des membres de la flottille pour Gaza après leur interpellation, des militants agenouillés et les mains liées. Le ministre français des Affaires étrangères a vivement condamné ces images. Le gouvernement italien a lui aussi fait part de sa désapprobation dans un communiqué. Les États-Unis inculpent l'ancien président cubain Raúl Castro. Ce dernier est accusé par la justice américaine du meurtre d'Américains. Une affaire remontant à 1996 lorsque deux avions civils pilotés par des opposants aux dirigeants cubains avaient été abattus faisant 4 morts. La Havane de son côté a dénoncé une manœuvre politique. 16 personnes placées en garde à vue à Paris dans le cadre des enquêtes sur les violences dans le périscolaire à Paris. Elles font toutes partie de la même école, un établissement qui est l'un des épicentres du scandale des violences sexuelles dans la capitale. Depuis le début de l'année, 78 agents de la ville ont été suspendus dans les écoles parisiennes, dont 31 pour des suspicions de violences sexuelles. 228 familles de victimes dans l'attente. La cour d'appel de Paris rend aujourd'hui son verdict dans le procès du crash du vol AF-447 Rio-Paris. En 2009, l'avion s'est écrasé en mer après son décollage depuis le Brésil. 216 passagers, 12 membres d'équipage meurent. Le parquet général de la cour d'appel a requis la condamnation d'Air France et d'Airbus. Le jugement est attendu en début d'après-midi. De nouvelles preuves scientifiques démontrent la dangerosité des aliments ultra transformés. L'INSERM publie aujourd'hui 3 études dans plusieurs revues. Elles pointent le lien entre la consommation d'additifs chez plus de 100 000 personnes et divers problèmes de santé tels que le cancer ou encore le diabète. Les chercheurs soulignent la nécessité de privilégier les aliments pas ou peu transformés. Et puis en football, toujours pas d'Ousmane Dembélé à l'entraînement du Paris Saint-Germain. Le Ballon d'Or n'a pas participé à la séance hier après-midi. Rien d'inquiétant selon le joueur à un peu moins de 10 jours de la finale de la Ligue des Champions. Excellent début de journée à tous.
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0: Allez, 7h03, la météo pour aujourd'hui. Les éclaircies, les nuages vont se partager. Le ciel, la douceur arrive enfin. Il fait entre 10 et 11 degrés actuellement et on attend au meilleur de la journée 23 degrés.
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0: Et je suis super content en tout cas d'être avec vous comme chaque matin, le réveil Leur FM, avec des cadeaux, de la bonne humeur et plein d'infos rien que pour vous. Alors, vous attendez les cadeaux avec impatience, on va jouer ensemble là, dans 5 minutes. 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Donc l'ordinateur va faire sa sélection là dans 3-4 minutes. Il faut envoyer par SMS LOR, L-O-R, un espace, le code EUROPA. Et vous faites partir le SMS au 7-14-15. LOR, EUROPA au 7-14-15 si vous voulez gagner 2 entrées pour Europa Park. On souhaite une bonne fête au Constantin aujourd'hui, jeudi 21 mai. Journée mondiale pour la diversité culturelle, le dialogue et le développement. Journée internationale du thé également. Et c'est la journée mondiale des poissons migrateurs. Voilà, comme ça vous savez tout. On continue avec le mix du matin. C'est deux souvenirs qui s'enchaînent. Mix et ringue pour vous. C'est une exclusivité sur la radio Lorraine. Billy Ocean Caribbean Queen avec Estelle American Boy. Attention, on est parti.
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1: Alors on vous accompagne hein, les amis, que vous soyez à la maison, en voiture. Actuellement, il y en a beaucoup là qui sont déjà direction le boulot. Et il y en a qui sont au travail. Et c'est le cas par exemple de Marjorie qui est avec nous. Salut Marjorie.
2: Coucou.
1: Comment ça va Marjorie?
2: Ça va, au boulot.
1: Oui. Tu as commencé à quelle heure Marjorie?
2: 7h.
1: Ah, 7h, ok. Bon, ça fait 10 minutes. 10 minutes que t'es au boulot et tu vas repartir déjà avec des invitations pour aller du côté d'Europa Park. Marjorie, tu fais quoi dans la vie?
2: Je suis contrôleuse qualité en
1: Luxembourg. Ok. Donc, je suppose que tu te lèves très tôt le matin pour éviter un petit peu les bouchons. Enfin, oui. Essayer.
2: Oui, on essaye.
1: C'est pas évident. Hein. Bon, toi, t'habites du côté de Doncourt-les-Conflans. Et donc, voilà, tous les matins, t'écoutes l'heure FM quand tu pars au boulot. Tu as bien raison, puisque nous, on vous tient au courant sur les conditions de circulation et on essaye.

0: Oui.
1: Merci beaucoup.
0: Je te souhaite une très belle journée. Je te prends pas trop de temps merci. Parce que là, je sais que t'es au boulot. Alors, en tout cas, reste fidèle à Laure FM. À bientôt, Marjorie.
1: Merci beaucoup.
0: À bientôt. Salut. Et puis attention, vous gagnez vos invitations pour Europa Park. Tout à l'heure également avec Bruno. 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Et peut-être que, voilà, comme Marjorie, vous allez repartir avec vos deux entrées pour Europa Park. Dans quelques minutes, Miley Cyrus, Dream As One, David Guetta, Jennifer Lopez également, qui arrive avec Save Me Tonight, et on fera un point sur vos conditions de circulation.
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15: Allez, on y va, on parle de vos conditions de circulation sur la 31, vous le savez, hein, si vous avez direction le Grand-Duché, eh ben, ça bouchonne déjà à partir de Hélange jusqu'à la frontière, ensuite également sur la 3 luxembourgeoise à partir de Bettembourg, sur la D906 à Omès, là aussi, vous êtes nombreux et nombreuses, sur la D59 à Autange, sur la D15 de Campfen à Volmerange-les-Mines, on a des perturbations sur la D1 à hauteur de Mondorf, et on aura également du côté d'Autrechen sur la D653 également, pas mal de monde et pas mal de ralentissements. Tiens, un petit coucou à Zaza qui nous dit hello, bonne journée, elle nous écoute du côté de Morange. Petit coucou également à Lauriane, voilà, qui nous fait un petit coucou et qui nous dit enfin le soleil. Facebook, Instagram officiel Leur FM, hein, si vous voulez envoyer vos petits messages, faites-vous plaisir. David Guetta qui arrive avec Jennifer Lopez et Miley Cyrus, voici Drew Baswan.

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Bienvenue à vous, il est 7h27. On est parti pour la question des réseaux sociaux. Quelle est la manie de votre partenaire qui vous rend totalement fou, mais que vous ne lui dites plus en fait? Alors Sandrine qui nous dit: mon chéri est constamment en train de partir en chasse à la moindre poussière dans la maison. Apparemment voilà, petite manie. Isabelle: alors on écoute tous les jours leur FM et on aime beaucoup. C'est juste que mon mari met le son à fond la caisse. Et je peux vous dire que même très tôt le matin, on reconnaît bien les voix de Joanne et Marco, c'est indéniable. Et c'est pas une manie, ça, c'est une très bonne habitude, Isabelle. On a Jay qui nous dit: ma femme et mon fils m'appellent le lutin grognon, et la sonnerie de ma femme sur son téléphone et la musique de celui-ci. Ok, bah ouais, sympa. Jessica: quand il me laisse sa tasse vide sur le plan de travail, juste au-dessus du lave-vaisselle, oui, c'est pas cool. Sev qui nous dit: son rallying, il râle tout le temps. Son compagnon. Pour Frédéric: gratter la litière à 2h du matin comme s'il faisait des fouilles archéologiques. Donc là, je pense qu'on parle pas de partenaire, mais vraiment, je pense de chat, ou sinon je m'inquiéterais. On a Elodie qui nous dit: quand je fais le ménage, il me demande toujours si j'ai touché les prises. Je peux rien toucher sans qu'il le voie. Alors, quelle est la manie de votre partenaire qui vous rend totalement fou, mais que vous ne lui dites plus? Et Fanny qui nous dit: quand il laisse les rouleaux de toilettes vides, c'est trop compliqué de les mettre à la poubelle. Ça me rend folle. Eh oui, on a nos petites manies, les amis. Dans quelques minutes, le rappel des titres. Juste avant ça, on écoute Charlotte Cardin avec The Way We Touch. Bienvenue tout le monde.

0: Bonjour à tous. Jean-Noël Barrot demande la convocation de l'ambassadeur d'Israël en France, conséquence de la diffusion d'une vidéo par un ministre israélien. Elle montre des membres de la flottille pour Gaza après leur interpellation, des militants agenouillés et les mains liées. 16 personnes placées en garde à vue à Paris dans le cadre des enquêtes sur les violences dans le périscolaire à Paris. Elles font toutes partie de la même école, un établissement qui est l'un des épicentres du scandale des violences sexuelles dans la capitale. 228 familles de victimes dans l'attente. La cour d'appel de Paris rend aujourd'hui son verdict dans le procès du crash du vol Rio-Paris en 2009. Le jugement est attendu en début d'après-midi. De nouvelles preuves scientifiques démontrent la dangerosité des aliments ultra transformés. L'INSERM publie aujourd'hui 3 études dans plusieurs revues. Elles pointent le lien entre la consommation d'additifs et divers problèmes de santé. Et puis toujours pas d'Ousmane Dembélé à l'entraînement du Paris Saint-Germain. Le Ballon d'Or n'a pas participé à la séance d'entraînement de son club hier après-midi. Rien d'inquiétant selon le joueur à un peu moins de 10 jours de la finale de la Ligue des Champions. Excellent début de journée à tous.
1: Merci beaucoup Clémence, c'est le retour de l'actu, ça sera tout à l'heure à 8h. Allez, 7h32, la météo, les éclaircies, les nuages qui vont se partager le ciel. La douceur arrive enfin. Bon là, il fait entre 10 et 11 degrés, il fera au meilleur de la journée 23 degrés. 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Allez, bonne chance les amis, Dizis, Théodora et Harry Styles, et puis on fera un point sur l'horoscope.
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1: Les béliers, la journée s'annonce assez électrique. Si vous aviez une annonce importante à faire, attendez quelques jours. Taureau, vous serez très efficace aujourd'hui. Profitez-en, l'agitation qui régnera autour de vous ne devrait pas trop vous perturber. Gémeaux, agir sur un coup de tête n'est pas la bonne solution. Mieux vaut prendre le temps de la réflexion. Cancer, même si vous n'êtes pas un grand chef, vous pouvez tout de même préparer un bon petit plat. Les lions, une journée tranquille, un peu routinière, certes, mais de quoi favoriser la paix du cœur et la tranquillité dans votre foyer. Les vierges, faites passer votre bien-être avant tout. Vous vous rendrez compte que on trouve plus facilement des solutions lorsqu'on est détendu. Balance, vous avez beaucoup trop de projets en tête. Il serait peut-être temps de faire un choix. Scorpion, accrochez-vous et faites le dos rond. Ne vous laissez pas perturber par l'ambiance actuelle. Sagittaire, il est peut-être temps de revoir un petit peu votre organisation personnelle pour laisser un peu de place au loisir. Capricorne, un conseil, le changement doit se faire dans votre tête avant de pouvoir se faire dans votre vie. Verseau, votre impatience vous guette, elle vous rend maladroit, vous êtes à la recherche d'émotions fortes. On termine avec les poissons, ne trichez pas, la sincérité nécessaire pour cibler les questions qui vous tiennent véritablement à cœur. Belle matinée.
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Benson Boone, c'était Mystical Magical sur la radio Lorraine, 7h49. Allez, un petit tour sur les réseaux sociaux. On a Véronique qui nous dit « Coucou Johan, je vais bien et vous ? Comme j'ai la semaine de 4 jours, c'est le dernier de la semaine. » Oula, quelle chance, Véronique, profite bien. Elle nous dit également que c'est la journée du thé, c'est ce qu'elle prend au petit déjeuner. Bon café. Alors d'ailleurs, on pose la question « Tu n'as pas switché pour du thé ce matin ? » Eh bien, non, c'est toujours du café. Aurore qui dit « Coucou Johan, ça va toujours bien. Bientôt le retour de Marco, il ne veut pas être trop dépaysé avec ce beau temps qui nous attend. » Oui, Marco est au soleil actuellement et il sera de retour bien évidemment lundi avec moi dans le réveil Lore FM, Facebook et Instagram si vous voulez laisser vos messages. Allez-y, je vous attends. On parlera d'un job insolite. On cherche un pilote pour conduire un chou-fleur géant pour le Tour de France. Allez, je vous raconte ça dans quelques minutes. Avant ça, Angèle et Justice, voici What You Want sur Lore FM.

0: matinée avec nous. Alors attention, si vous cherchez un job insolite, sachez que pour l'édition 2026 du Tour de France, une célèbre enseigne de magasin agrandit sa caravane publicitaire avec un nouveau véhicule 100% électrique en forme de chou-fleur. Oui, un chou-fleur géant. Un recrutement officiel a été lancé sur le réseau social X pour dénicher le pilote de ce quad légumes insolite. Le candidat idéal devra faire preuve d'énergie, forcément, d'esprit d'équipe et posséder un permis B depuis au moins 3 ans afin de manœuvrer l'engin sur les routes plates comme en montagne. Ce contrat itinérant se déroulera du 2 au 26 juillet pour le Tour de France Homme, avec une prolongation possible du 1er au 10 août. Pour la compétition féminine, le montant du salaire de cette expérience estivale mémorable n'a cependant pas encore été communiqué. Mais en tout cas, sachez qu'on cherche un pilote pour conduire un chou-fleur géant sur le Tour de France. Si ça vous intéresse, n'hésitez pas, renseignez-vous sur Internet. Dans quelques minutes, Superbus avec Kyo, on va s'écouter au KKO, ça arrive avant 8h.
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0: les infos qui arrivent, ça sera avec Clémence Lebary côté musique. Moi je vous cale Jake et Carla, 8h.
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2: Bonjour à tous. Sébastien Lecornu, face aux conséquences du conflit au Moyen-Orient, le Premier ministre doit annoncer aujourd'hui de nouvelles mesures après la hausse des prix des carburants. Parmi les premières pistes, un élargissement de la liste des professionnels concernés par le dispositif gros rouleur. Le gouvernement pourrait aussi inciter les entreprises à verser les primes Macron. Les images des militants de la flottille pour Gaza ne passent pas. Cette vidéo diffusée par un ministre israélien montre les militants agenouillés et les mains liées. Le ministre des Affaires étrangères, Jean-Noël Barrot, a condamné ces images hier. Il a indiqué avoir demandé la convocation de l'ambassadeur d'Israël en France afin d'obtenir des explications. Trois associations attaquent l'État en justice pour faire reconnaître sa responsabilité dans le scandale des PFAS. Génération Future, Notre Affaire à Tous et Bloom dénoncent son inaction dans le scandale de ces polluants éternels. Elles estiment que l'État a failli dans sa mission de protection des citoyens et elles demandent au tribunal de l'obliger à mettre en place des dispositifs pollueurs-payeurs pour couvrir les coûts environnementaux et sanitaires de cette pollution. Le Sénat vote l'allongement de la rétention administrative d'étrangers en situation irrégulière et jugée dangereuse, une mesure déjà adoptée par l'Assemblée nationale. Cette proposition de loi étend jusqu'à 7 mois la durée maximale de la rétention administrative. Le périmètre de ce futur régime dérogatoire fait néanmoins l'objet d'un désaccord entre députés et sénateurs. Une commission mixte paritaire devrait donc être convoquée pour aboutir à un compromis. SpaceX va entrer en bourse. La société d'Elon Musk l'a annoncé officiellement hier. Elle a ainsi révélé avoir généré un chiffre d'affaires de plus de 18 milliards de dollars l'an dernier. La direction n'a pas précisé le montant qu'elle souhaite lever lors de cette entrée en bourse. Et puis le Pont Neuf transformé en caverne à Paris. Les équipes de l'artiste JR ont lancé cette nuit le gonflage d'une structure sur le plus vieux pont parisien. L'installation éphémère est une toile imprimée conçue pour reproduire en trompe-l'œil un aspect rocheux. Elle sera accessible au public du 6 au 28 juin prochain. Excellent début de matinée à tous.
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0: Alors on est parti du côté de la météo, 8h03, les éclaircies, les nuages vont se partager le ciel, la douceur arrive enfin cet après-midi. Là il fait entre 10 et 11 degrés, on attend meilleur de la journée, 23 degrés.
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0: Et nous sommes aujourd'hui le jeudi 21 mai, on souhaite une bonne fête au Constantin, journée mondiale pour la diversité culturelle, le dialogue et le développement, journée internationale du thé et journée mondiale des poissons migrateurs aujourd'hui. On parle des chansons donc qui ont cartonné un 21 mai et on va commencer avec ça. C'est la chanson qu'on écoutait à la radio partout apparemment. En 1993, 21 mai 1993, il y a 33 ans, Too Unlimited avec No Limit. La chanson a été numéro 1 au top 50 pendant 5 semaines. On avait également cette chanson qui est sortie le 21 mai 2009, I Got a Feeling des Black Eyed Peas. Extrait de leur album The End. I Got a Feeling, Black Eyed Peas, 21 mai 2009 pour la sortie de ce tube extraordinaire des Black Eyed Peas. On

0: Beg hein, qui chante d'ailleurs sur ce titre. Je sais pas si vous le saviez. Et ben c'est lui qui chante. Voilà, comme ça maintenant vous le savez. On avait également, ça c'était numéro 1 en France, le 21 mai 1994. Je danse le Mia d'Ayam avec le sample du titre Give Me The Night de George Benson. La chanson évoque sur un ton ironique les soirées festives dans le Marseille des années 80. C'est la chanson qui était numéro 1 en France le 21 mai 1994. Bon les amis, il reste combien de temps? Je regarde sur le chrono. 5 minutes. 5 minutes pour envoyer votre réponse. Le Rewind, on vous offre 4 places pour aller à Kinépolis, 4 places de cinéma. Écoutez la chanson, elle tourne à l'envers, je vous le rappelle, il faut reconnaître l'interprète, chanteur, chanteuse ou groupe. Ça y est, vous l'avez. Vous avez la bonne réponse. Vous envoyez cette réponse sur Facebook ou sur Instagram officiel LeurFM en message privé. Vous envoyez vos coordonnées plus la réponse. Et vous pouvez le faire également sur le WhatsApp du Réveil LeurFM 07 59 61 74 64. J'espère que vous l'avez bien noté, que vous l'avez enregistré le numéro du WhatsApp 07 59 61 74 64. Là aussi, il me faut vos coordonnées plus la réponse. Marie G. Blige qui arrive, Family Affair et Jake et Carla. Voici la recette.
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0: Juste extraordinaire, vous allez être replongé dans l'ambiance des années 80. Il y a également le biopic forcément sur Michael Jackson ou encore le diable s'habille en Prada 2. Enfin voilà, c'est quelques suggestions, il y en a plein qui vont arriver également. Et aujourd'hui on va jouer avec Audrey qui est avec nous. Bonjour Audrey.
1: Salut Johan.
0: Comment ça va Audrey?
1: Eh ben plutôt bien, très bien, que le soleil qui est revenu par chez nous,
0: okay.
1: Parfait.
0: Eh ben voilà. Bon, ce qui est bien, c'est qu'à chaque fois que j'appelle quelqu'un, quand je demande si ça va, on me dit toujours oui, bah ça va bien là maintenant, oui, bah forcément ça va bien.
1: La météo compte beaucoup dans la journée.
0: Eh ben clair. Oui, non mais dès qu'on a du soleil, forcément on a la bonne humeur qui vient avec. Alors le apparemment, soleil, ouais. Apparemment à partir de demain, c'est grand soleil. J'ai vu là sur 10 jours, grand soleil avec des températures, on va avoir du 30-31 degrés. Alors certains vont dire c'est un petit peu trop, mais on prend.
1: 30-31. Mais c'est vrai que c'est tout ou rien chez nous, hein, c'est toujours pareil.
0: Ah, c'est pas bien grave. Moi je préfère le soleil et 30 degrés que de la flotte et 2 degrés.
1: Voilà. Ouais, c'est clair.
0: Hein, on est d'accord. Voilà, on est d'accord. Bon, attention Audrey, on y va, on joue ensemble au rewind. Il va falloir me donner la bonne réponse. On l'écoute. Donc le disque tourne à l'envers. Et Audrey, tu penses à qui?
1: Ah bah Gala,
0: ben oui.
1: Mon adolescent.
0: Ben oui, gros tube ça. Ça rappelle plein de souvenirs. Gala Fruit from Desire.
1: Clair, oui.
0: Est-ce que tu t'es déhanché sur Gala déjà?
1: Ben évidemment et toujours. Hein, je dirais dès qu'elle passe, même maintenant, c'est la chanson de référence.
0: Eh ben oui. C'est indémodable. Voilà, c'est encore un des tubes qui permet de danser. On l'entend dans toutes les soirées. Enfin voilà, ça met beaucoup d'ambiance.
1: Oui, oui, oui.
0: Bon Audrey, tu fais quoi dans la vie? Je t'ai pas posé la question.
1: Ben, je travaille pour la ville de Thionville, je m'occupe de l'amicale du personnel.
0: Donc tu fais des soirées?
1: On organise des sorties,
0: oui.
1: Bon des soirées pas encore, mais des sorties, de la billetterie, des choses comme ça, voilà.
0: Tout sympa,
1: pour le personnel de Thionville.
0: Bon, et on sent que tu as envie de faire une soirée et de mettre gala. On le sent. On le sent que
1: voilà,
0: tu as envie d'organiser une soirée avec. Ouais. Tu as bien raison. Bon, en tout cas, tu iras au cinéma. On te file 4 invitations pour aller à Kinépolis. Tu iras voir le film de ton choix. On te souhaite une très belle journée. Garde ta bonne humeur, franchement, et fais un petit coucou à tous tes collègues de la ville de Thionville, puisqu'on bosse d'ailleurs régulièrement avec la ville
1: oui,
0: de Thionville.
1: Oui, voilà. Effectivement, oui.
0: Eh ben, merci beaucoup à toi, Audrey. Merci. Salut. Et si vous voulez gagner vos invitations également pour aller à Kinépolis, il y a la possibilité de jouer avec moi demain matin, ça sera entre 6h et 9h. Tame Impala qui arrive et Chiran, on va s'écouter Caméra.
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30: Allez, 8h23, un petit tour sur les routes de Lorraine, sur la 31. Donc hein, ça bouchonne, vous le savez, à partir de Hélange jusqu'à la frontière et ensuite sur la 3 luxembourgeoise. Là aussi, pas mal de perturbations en hauteur de Bettembourg. On a des perturbations sur la D15 de Campfen à Volmerange-les-Mines, sur la D16 à Audintige, sur la D653 également, du côté de Haute-Rechen. Prudence, bien évidemment, et en cas de perturbation, 03 82 21 04 04. Voici Tame Impala, petite nouveauté qu'on a. Ça s'appelle Dracula.

0: Morgane, c'était Caméra. Jeudi aujourd'hui, nous sommes le 21 mai les amis, et le week-end qui commence doucement mais sûrement à arriver. Voilà, en plus ça sera week-end prolongé. Il y en a beaucoup qui se sont plaints là, ils ont dit ah cette semaine oui, il nous manque un jour férié, mais ça sera la semaine prochaine puisque là on approche en tout cas du fameux week-end de Pentecôte, et lundi ça sera férié lundi de Pentecôte, vous l'avez compris. Allez, dans quelques minutes, Miles Smith qui arrive avec Niall Horan, on va s'écouter Drive Safe, et tout de suite il est 8h30, le rappel des titres avec Clémence Lebary. Bonjour Clémence.
1: Bonjour à tous. Sébastien Lecornu, face aux conséquences du conflit au Moyen-Orient, le Premier ministre doit annoncer aujourd'hui de nouvelles mesures après la hausse des prix des carburants. Parmi les premières pistes, un élargissement de la liste des professionnels concernés par le dispositif Gros Rouleur. Trois associations attaquent l'État en justice pour faire reconnaître sa responsabilité dans le scandale d'Epiphas. Génération Future, Notre Affaire à tous et Bloom dénoncent son inaction dans le scandale de ces polluants éternels. Le Sénat vote l'allongement de la rétention administrative d'étrangers en situation irrégulière et jugée dangereux, une mesure déjà adoptée par l'Assemblée nationale. Cette proposition de loi étend jusqu'à 7 mois la durée maximale de la rétention administrative. Et puis le Pont Neuf transformé en caverne à Paris. Les équipes de l'artiste JR ont lancé cette nuit le gonflage d'une structure sur le plus vieux pont parisien. L'installation éphémère est une toile imprimée en trompe-l'œil pour reproduire un aspect rocheux. Elle sera accessible du 6 au 28 juin prochain au public. Excellent début de matinée à tous.
0: Merci beaucoup Clémence, 8h31, la météo pour aujourd'hui. Alors les éclaircies, les nuages vont se partager, le ciel, bon il y a maintenant une heure, il y avait du grand soleil sur Thionville, là ça se couvre un petit peu. Donc oui, ça va être alternance, passage nuageux, éclaircies, mais la douceur, attention, arrive et le soleil va régner à partir de demain apparemment. Et c'est sûr, pendant une dizaine de jours, on aura du grand et beau soleil. Bon, les températures actuellement 10 à 11 degrés et on attend meilleur de la journée, 23 degrés. Venez nous faire un petit coucou là sur les réseaux sociaux. On a Valérie, Sandrine, on a Gilbert, on a Benjamin, on a Christophe. Un petit coucou à André, à Anne, à Lumna, à Christian, Nelly ou encore Béatrice. Facebook et Instagram officiel, leur FM. Voilà, vous avez la petite photo du matin que vous pouvez venir commenter, liker. Voilà, faites ce que vous voulez. On vous attend, on fait l'émission avec vous. Dans quelques minutes, l'horoscope qui arrive. Il y a Rima avec Calm Down et Miles Smith avec Niall Horan. On va s'écouter Drive Safe.
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1: Les béliers, la journée s'annonce assez électrique. Si vous aviez une annonce importante à faire, attendez quelques jours. Taureau, vous serez très efficace aujourd'hui. Profitez-en, l'agitation qui régnera autour de vous ne devrait pas trop vous perturber. Gémeaux, agir sur un coup de tête n'est pas la bonne solution. Mieux vaut prendre le temps de la réflexion. Cancer, même si vous n'êtes pas un grand chef, vous pouvez tout de même préparer un bon petit plat. Les lions, une journée tranquille, un peu routinière, certes, mais de quoi favoriser la paix du cœur et la tranquillité dans votre foyer. Les vierges, faites passer votre bien-être avant tout. Vous vous rendrez compte que on trouve plus facilement des solutions lorsqu'on est détendu. Balance, vous avez beaucoup trop de projets en tête. Il serait peut-être temps de faire un choix. Scorpion, accrochez-vous et faites le dos rond. Ne vous laissez pas perturber par l'ambiance actuelle. Sagittaire, il est peut-être temps de revoir un petit peu votre organisation personnelle pour laisser un peu de place au loisir. Capricorne, un conseil, le changement doit se faire dans votre tête avant de pouvoir se faire dans votre vie. Verseau, votre impatience vous guette, elle vous rend maladroit, vous êtes à la recherche d'émotions fortes. On termine avec les poissons, ne trichez pas, la sincérité nécessaire pour cibler les questions qui vous tiennent véritablement à cœur. Belle matinée.
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1: 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On fait l'émission avec toi.

0: Elle est 8h52, les amis. Vous avez rendez-vous avec le 5 à la suite. C'est Bruno, voilà, qui va prendre les manettes. Salut Bruno.
1: Salut Johan.
0: Et ben c'est reparti. Voilà, nouvelle édition du 5 à la suite avec les questions qui sont chaudes. Elles sont prêtes. Elles sont là.
1: Elles sont prêtes. Elles sont là. Je sais que vous avez bien aimé récemment. Vous nous l'avez dit. Les petites voix de dessin animé qu'on a dit, qu'on a mis dans les voix à reconnaître. Il y en aura quelques-unes aussi. Quelques voix de personnages célèbres du monde du ciné.
0: Sympa.
1: Voilà, je dis okay. Ça. Voilà. Quelques petits indices sur ce qui vous attend. 03 82 21 04 04. Pour gagner vos entrées à la journée de samedi des Francopholies d'Esch-sur-Alzette pour aller voir Fatal Bazooka. C'est le jour, alors si vous aimez bien le rap, il y a Niska, il y a PLK qui va bientôt remplir le Stade de France, pas mal d'autres artistes et bien sûr toute l'ambiance des Francos avec les animations, les produits locaux et la fête bien sûr à Esch-sur-Alzette.
0: Ça va être énorme. C'est du 12 au 14 juin et vous gagnez vos places. Or pour certaines, là, je crois que tu vas faire gagner dimanche également. Hein.
1: Alors dimanche, c'est
0: demain.
1: Demain, le jour de Guinness d'Elena. Ouais, c'est complet,
0: donc
1: c'est sold out.
0: Ouais.
1: Il y en a plus, hein. Il y a plus de places pour dimanche. Les dernières sont chez nous, les amis. C'est comme ça. Elles nous ont confié les dernières places, les Francopholies, sur leur FM. 03 82 21 04 04. Pour l'instant, on joue pour samedi aujourd'hui.
0: Allez, bonne chance, les amis. Dans quelques minutes, Auria qui arrive avec Soirée Mondaine pour vous emmener jusqu'à 9h. Et moi, je vous retrouve à 13h. Salut,
1: salut
0: Bruno.
1: Johan.
0: Salut.
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0: 9h, le 5 à la suite sur leur FM, la radio Lorraine, avec les infos tout de suite, Clémence Lobary, et on entame le jeu après Achille.
1: Bonjour à tous. Quelles aides pour faire face à la hausse des prix du carburant? Sébastien Lecornu doit présenter aujourd'hui de nouvelles mesures de soutien. Il tiendra une conférence de presse à 17h, la première depuis sa prise de fonction à Matignon, consacrée aux conséquences de cette guerre. Parmi les premières pistes, un élargissement de la liste des professionnels concernés par le dispositif Gros Rouleur. En attendant, du côté du conflit entre l'Iran et les États-Unis, les pourparlers avec l'Iran tiennent à un fil, selon Donald Trump. Le président américain a dit espérer hier ne pas devoir prendre des mesures plus sévères contre Téhéran s'ils ne trouvaient pas d'accord. Les Iraniens, eux, disent examiner une nouvelle proposition américaine. Dernier acte pour la loi de simplification économique. Le Conseil constitutionnel doit annoncer aujourd'hui sa décision. Les sages sont particulièrement attendus sur la question de la suppression des ZFE, ces zones à faible émission contre les voitures polluantes. La France reste le pays le plus attractif en Europe pour les investissements étrangers. C'est le résultat du baromètre du cabinet d'audit financier EY. Le pays perd des projets, un chiffre en recul de 17% sur un an, mais l'Hexagone conserve donc sa première place pour la 7e année consécutive. La Grande-Bretagne et l'Allemagne complètent ce podium. L'INSERM publie 3 études aujourd'hui pour dénoncer la dangerosité des produits ultra transformés. L'organisme de recherche publique dénonce notamment la consommation d'additifs, de colorants alimentaires et de conservateurs et antioxydants. Ces études montrent le lien entre leur consommation chez plus de 100 000 personnes et divers problèmes de santé tels que le cancer ou encore le diabète. Un jeune homme de 19 ans a été mis en examen hier à Toulouse après la mort d'un étudiant. La victime âgée de 18 ans est morte le 14 mai dernier d'une overdose après avoir consommé de l'ecstasy lors d'une soirée dans la ville rose. Le suspect est accusé de lui avoir vendu la drogue. Et puis on termine avec un mot de football. Aston Villa remporte la Ligue Europa. Les Anglais ont soulevé le trophée après un large succès 3-0 contre Fribourg à Istanbul hier. Le coach espagnol Unai Emery lui s'offre un 5e trophée dans cette compétition. Excellente matinée à tous.
0: Allez, la météo en Lorraine et au Grand-Duché à 9h et bientôt 3 minutes. C'est une belle journée qui nous attend. Alors encore un peu de brouillard, des nappes de brouillard parfois même très épais, notamment sur le nord de la région, sur le Thionvillois. Rien à voir avec demain. Alors demain, grand soleil et 27 degrés. Cet après-midi, sous le soleil et quelques nuages d'altitude, où on devra se contenter de 20 à 21 degrés en Lorraine et au Luxembourg.
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0: l'OFM. 5 à la suite, c'est parti pour 2 heures de jeu avec vous en direct sur l'OFM, la radio Lorraine. On appelle tous les candidats pour leur poser 5 questions, une voix de célébrité à reconnaître. Alors on en parlait tout à l'heure, on a glissé une fois encore aujourd'hui quelques personnages de dessins animés, de héros, de personnages de films également, et puis d'autres personnages. Il y aura une question de culture générale, question sur une chanson à continuer, une question sur la région, puis enfin une question mystère, quelques inscriptions déjà. On attend vos appels pour les quelques places qui restent ce matin, 03 82 21 04 04 pour jouer au 5 à la suite, les amis. Premier candidat, juste après Achille, Millions de cœurs, à tout de suite.
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1: 5 à la suite, il est 9h06, belle matinée sur leur FM, la radio Lorraine. On approche tranquillement de cette fin de semaine, semaine de 5 jours. Alors 5 parties pour le 5 à la suite. Il y aura également 5 parties la semaine prochaine. On sera là lundi 25 mai. Première candidate ce matin, on est à Télencourt dans le 54 et c'est Delphine qui joue avec nous. Salut Delphine.
2: Salut.
1: Ça va Delphine?
2: Ça va et vous?
1: Moi ça va super. Allez, on va se tutoyer Delphine, hein. Qu'est-ce que t'en penses?
2: Oui.
1: Ok, on se tutoie Delphine. Télencourt en Meurthe et Moselle, qu'est-ce que tu fais dans la vie?
2: Alors je suis enseignante.
1: D'accord, ok, donc les cours n'ont pas encore commencé là?
2: Non, pas encore.
1: Oui, non, mais en même temps, la question, bon, bah, voilà. Si, si, on est en plein cours d'histoire géo, là, d'ailleurs, il y a une interro en cours.
2: Il y a tous les étudiants devant moi, c'est parfait.
1: T'enseignes quelle matière, Delphine?
2: La pédagogie.
1: Pédagogie, ok. C'est dans quel cursus, ça?
2: En fait, je suis prof de fac.
1: D'accord.
2: Donc, je forme de futurs enseignants.
1: D'accord. Oh, voilà. Enseignante qui forme de futurs enseignants. Ça, c'est voilà. De la mise en abyme. Ok. Delphine, on va jouer au 5 à la suite dans quelques instants. Pour tenter de remporter 2 invitations au Festival des Francopholies à Esch-sur-Alzette, donc du 12 au 14 juin, tu joues aujourd'hui pour la journée du 13. Du 13 juin,
2: parfait.
1: 2 invitations. Alors tu dis parfait parce que il y a un artiste qui te fait envie plus qu'un autre?
2: Oh non, pas particulièrement.
1: Okay. De toute façon, il y a l'ambiance du festival, hein, bien sûr, les concerts sont variés, tu vas passer, c'est sûr, un bon moment. Je vais te poser 5 questions, Delphine, dans quelques instants, on lance le chrono. Avec une question de célébrité. Célébrité, tu vas entendre une voix, il va falloir me dire qui parle. Il y aura ensuite une question de culture générale. On enchaînera Delphine avec une chanson à continuer. Alors en chantant ou pas, c'est toi, hein, c'est tu vois selon l'humeur. La question sur la région et puis enfin une question sur une question mystère. On y va Delphine?
2: C'est parti.
1: Delphine, c'est parti. Allez, dis-moi qui parle.
0: Coucou, c'est qui?
3: La porte ouverte vers le marché américain nous a toujours été fermée par une idée absolument brillante qu'ils ont toujours eue, qui a consisté à dire doubler nos films, ça sera bien pour nos films, mais en revanche, nous ne pouvons pas doubler les vôtres chez nous, parce que notre public ne supporte pas que les lèvres ne soient pas exactement comme elles doivent, que le lipstick ne soit pas parfait.
1: Qui parlait Delphine?
2: C'est une très bonne question.
1: Merci, merci, merci de me le dire. Mais moi, j'ai
2: pas
1: besoin
2: d'avoir un indice.
1: Alors, aucun indice, mais le chrono tourne, il me faut une réponse, Delphine.
2: Non, je passe.
1: Allez, on passe.
0: La question culture générale.
1: Quelle planète est la plus proche du Soleil?
2: Mars.
1: Mars, c'est noté. La chanson va s'arrêter, Delphine. À toi de me donner la suite des paroles.
0: Prends ton micro et chante.

0: On passe Delphine?
1: Oui, on passe.
0: Allez, on passe.
2: T'es sûr d'être Lorraine?
0: Delphine, comment appelle-t-on les habitants de la ville de Jeuf, en Meurthe-et-Moselle? Est-ce que ce sont les Jeufois, ou les Jeuviens, ou les Jeuviciens?
1: Je dirais la première.
0: Les Jeufois, ok. Je note, voici la dernière question.
2: La question USA.
0: Quelle spécialité américaine culinaire est une saucisse enrobée de pâte à frire sur un bâtonnet?
1: Les Mexicains neufs.
0: Les Mexicains neufs.
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0: Qu'est-ce que c'est ça, Delphine, les Mexicains neufs?
1: C'est de la viande enrobée dans la pâte à frire.
0: Écoute,
1: je
0: ne connaissais
1: pas.
0: C'est plutôt mexicain. Ok, ce n'était pas la bonne réponse en tout cas. Ok,
1: c'était
0: bon.
1: Dans le titre.
0: Je t'ai senti un peu quand même tendu et peut-être un peu impressionné par le chrono, Delphine. Est-ce que je me trompe?
1: Voilà.
0: Bon, Delphine, première participation au 5 à la suite. J'ai entendu une petite voix à côté de toi. Alors, on peut parfaitement jouer à deux au 5 à la suite. On prend la première réponse qu'on entend, Delphine. En tout cas, tu n'as pas donné de réponse à cette première voix, une personnalité.
1: Voilà.
0: Alors, c'est un acteur qui parlait du marché des films entre la France et les USA. Maintenant que tu sais que c'est un acteur, alors pour le fun, hein, je te fais une deuxième chance pour deviner qui parle.
3: La porte ouverte vers le marché américain nous a toujours été fermée par une idée absolument
0: maintenant
3: brillante.
0: Maintenant, je peux te donner un indice. Quel indice je vais pouvoir te donner? Allez, jacouille.
3: Ça sera bien pour
1: Christian Clavier.
0: C'est Christian Clavier. Christian Clavier qui parlait en fait du doublage des films français aux USA. Deuxième question, quelle planète est la plus proche du Soleil dans le système solaire? C'est Mercure. Mercure, 430 degrés à la surface de Mercure. C'est la planète la plus proche du Soleil. Prends ton micro et chante. Je te demandais de continuer cette chanson signée Boulevard Désert et Vianney. Cette chanson, c'est Allez Reste.

0: faire au mieux. Voilà la suite de la chanson. Bon, toujours pas de points. Delphine, pour l'instant, on reste à 0 points. Comment appelle-t-on les habitants de la ville de Jeuf, en Meurthe-et-Moselle? Les Jeufois, les Jeuviens, les Jeuviciens. Tu m'as dit les Jeufois, non? Non, on est Jeuviciens ou Jeuviciennes quand on habite dans la belle commune de Jeuf, dans le Val-de-Lorne, en Meurthe-et-Moselle. Et puis, quelle spécialité américaine est une saucisse enrobée de pâte à frire sur un bâtonnet? Il paraît que c'est très bon. Moi, j'ai jamais goûté. C'est le corn dog. Le corn dog. Voilà. Bon, écoute, on n'a pas de points aujourd'hui. Delphine, c'était un plaisir de jouer avec toi. Les places ne sont pas pour toi aujourd'hui. Je te souhaite une très très belle journée, Delphine.
1: Mais merci également.
0: Merci, et puis bonne journée peut-être en cours à la fac. Sur leur FM, la radio Lorraine. Inscription 03 82 21 04 04. Ces 5 questions, on peut vous les poser dans quelques instants pour vous envoyer au Festival des Francopholies à Esch-sur-Alzette. Les amis, 12 au 14 juin, vous jouez aujourd'hui pour la journée du samedi 13 juin. Pour la suite, c'est Fever Dream. Alex Warren, le son de Brandy également, right here. On continue le jeu également, juste après un point sur l'état du trafic en région. À tout de suite.
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5: Les ralentissements à 9h20 pour les frontaliers, vous n'êtes pas tiré d'affaire encore. On voit quelques ralentissements à hauteur de l'aire d'Entrange jusqu'à... Non, même pas de Hélange jusqu'à l'aire d'Entrange en direction de la frontière. C'est compliqué jusqu'à la frontière, c'est un petit peu plus fluide après, on va dire, après la croix de Bettembourg. Direction Luxembourg-Ville. On a également sur l'A6 encore des ralentissements sur le secteur de Gasperige dans les deux sens de circulation.

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1: 5 à la suite, on continue cette partie qui a commencé à Télencourt tout à l'heure avec notre première candidate, 0 points, première participation au 5 à la suite peut-être. Voilà, l'effet chrono, en tout cas, on bouge pour le deuxième candidat. Nous sommes à Mercy-le-Bas, Meurthe-et-Moselle également, le nord du département, chez Arnaud. Salut Arnaud.
2: Oui, bonjour Bruno.
1: On parlait du soleil, hein, Arnaud, là, hors antenne, tu me disais soleil aujourd'hui, soleil ce week-end, ça y est, on commence à penser.
2: Et la semaine prochaine,
1: Et la semaine prochaine aussi, Arnaud, oui. C'est vrai que les beaux jours arrivent, nous on commence à parler de barbecue dans l'équipe. Là, je te le dis, dans l'équipe Lore FM, on est en train de se prévoir ça. Est-ce que la matinée a bien commencé pour toi, Arnaud?
2: Oui, ça va, hein. Ça a bien commencé, ouais.
1: D'accord, travaille aujourd'hui.
2: L'après-midi, mais bon.
1: L'après-midi. Okay. Tu fais quoi dans la vie?
2: Je suis cariste au Luxembourg.
1: Au Luxembourg, ouais. Ok. On travaille cet après-midi et t'aimerais bien cocher la case du 13 juin dans ton agenda. Francopholie, ouais. Neige-sur-Alzette, on sera à la deuxième journée avec des concerts très très sympathiques. Notamment celui de Michael Youn. Il y aura Michael Youn dans la peau de Fatal. Fatal Bazooka, c'est un des nombreux concerts qui sera donc le 13 juin au Francopholie. Neige-sur-Alzette, t'as déjà été au Franco toi, Aesh?
2: Non, j'ai jamais été. Non.
1: Ah, écoute, il faut y aller. Il faut vraiment, vraiment y aller. On parle beaucoup de la musique, mais il y a toute cette ambiance de festival qui est là au parc Geigerberg à Aesch-sur-Alzette, qui est déjà un merveilleux endroit. Arnaud, le chrono pour toi dans quelques instants, avec une voix à deviner, avec une question de culture générale, avec une chanson à continuer. Il y aura une question sur la région, et puis enfin une question mystère. Est-ce que tu es prêt, Arnaud?
2: Oui, je suis prêt. Oui.
1: Arnaud, on y va. C'est parti pour toi. Dis-moi qui parle.
0: Coucou, c'est qui?
3: On ne cuit jamais les légumes à l'eau. Et mis à part les patates, pour les gens malades. On filet d'huile d'olive, un peu d'eau, un peu de beurre cru, un peu de fleur de sel, point à la ligne. Il n'est pas aisé de faire simple, il suffit de faire juste. L'humidité, elle est presque naturelle. Il faut se concentrer sur savoir comment préserver la saveur et le goût originel, point.
2: Je ne sais pas.
1: On passe.
0: La question culture générale.
1: Arnaud, quelle est la somme des angles d'un carré?
2: 90.
1: 90, ok.
0: Prends ton micro et chante.
1: Moi la suite des paroles, Arnaud, dès que ça s'arrête.
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0: Je peux danser maintenant.
1: Je peux danser maintenant. Ok.
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1: Dans quelle ville, traversée par la rivière Bibiche, peut-on trouver l'église Saint-Willibrord ? Arnaud, est-ce que c'est à Villers-les-Nancy ? Est-ce que c'est à Heudicourt ? Est-ce que c'est à Bassam ?
0: Oh, c'était quoi la première ?
1: Villers-les-Nancy, Heudicourt ou Bassam ?
0: Allez, Villers-les-Nancy.
1: Villers-les-Nancy, dernière réponse, dernière question déjà.
2: La question popcorn.
1: Quelle saga de parodie de film d'horreur américain va sortir son 6e épisode le 3 juin prochain ? Quelle saga
0: le 3
1: de
0: juin prochain.
1: Parodie
0: saga.
1: De film d'horreur américain ?
0: C'est Scary Movie.
1: Scary Movie.
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1: Passionné de ciné ou pas, toi, Arnaud ?
0: Oui, j'aime bien le cinéma, ouais, j'aime bien les films d'horreur, tout ça, ouais.
1: Film d'horreur, t'aimes bien, ok. Le dernier que t'as vu, c'est quoi le dernier film d'horreur ?
0: J'ai été voir Scream.
1: Ah bah oui, Scream, justement. Alors là, on est parfaitement dans l'univers. Alors je te dis, c'est la bonne réponse. Scary Movie, qui a parodié principalement les épisodes de Scream, mais pas que, on en reparlera tout à l'heure. Ok. Allez, on revient à la voix identifiée. Arnaud, on était dans l'univers de la gastronomie. Ça ne t'a pas inspiré du tout. On réécoute cette voix.
3: Je ne cuis jamais les légumes à l'eau. Et mis à part les patates, pour les gens malades.
1: C'est le cuisinier français qui a le plus d'étoiles, le guide Michelin. Légende mondiale, Alain Ducasse.
3: Il n'est pas aisé de faire simple.
0: Ouais,
3: il suffit de faire juste.
1: Alain Ducasse qui nous dit qu'on ne cuit pas les légumes à l'eau au grand jamais. Pour lui, il cuit les légumes avec un petit peu d'eau, un petit peu de beurre, un petit peu d'huile d'olive, sel, poivre et point à la ligne. Voilà, méthode de cuisson. Question ensuite de culture générale. Quelle est la somme des angles d'un carré ? Tu m'as dit 90. Alors 90, c'est un angle droit. Et ouais, il y en a 4 dans un carré. Alors on fait 90 x 4 et ça nous donne 360 degrés. Ok, on passe à la question suivante. François Valéry, aimons-nous vivants, on écoute la réponse que je voulais. Aimons-nous

0: On était pas loin, Arnaud. Mais c'est pas exactement la bonne réponse. S'il faut danser, je veux danser maintenant.
1: Voilà. Ah, tu nous avais.
0: S'il faut danser, ouais, il y a quelques mots de. Ouais, on a senti que t'étais dans la vibe de François Valéry dans les années 80, mais c'est pas exactement la bonne réponse. Arnaud. Hein? Question numéro 4. Dans quelle ville, traversée par la rivière Bibiche, peut-on trouver l'église Saint-Willibrord? Tu m'as dit Villers-les-Nancy, alors non. On était en Moselle, on était à Bassam. Bassam est traversé par la rivière Bibiche qui se jette d'ailleurs dans la Moselle, dans cette ville. Ok, beau centre nautique d'ailleurs à Bassam, on peut faire pas mal d'activités nautiques. On ferme la parenthèse, pensez-y pour cet été. Et puis dernière question, quelle saga de parodie de film d'horreur américain va sortir son 6e épisode le 3 juin prochain? Ouais, c'est Scary Movie, Scary Movie 6, la parodie basée donc principalement sur les épisodes de Scream, et puis Souviens-toi l'été dernier, mais pas que. Moi, je me tords de rire devant ce genre de film là, les parodies, bonne grosse parodie comédie de film d'horreur. Ça, moi, je suis client. Ça nous fait un point, tout ça. Un point sur la dernière question,
1: ouais,
0: Arnaud. Et c'est pas beaucoup, mais t'es en tête puisque la précédente candidate a fait zéro. Un point, c'est le score à battre, Arnaud. Je te souhaite une bonne journée.
1: On verra bien.
0: Et on verra bien.
1: Ouais, merci bien.
0: Eh oui, officiellement, il y a encore de l'espoir et l'espoir fait vivre. Les Innocents, tout de suite, un homme extraordinaire. Si vous vous sentez la force de battre le point d'Arnaud, vous m'appelez maintenant 03 82 21 04 04 et on joue au 5 à la suite pour des places pour les Francofolies. Allez, je serai le Z.

0: Joli moment de chanson française avec les Innocents sur leur FM, un homme extraordinaire. Ellie Goulding pour la suite, Teddy Swims aussi avec en nouveauté Mr. Know It All sur leur FM. Et le 5 à la suite avec vos réponses à ces fameuses 5 questions qui vous ouvriront les portes du festival des Francofolies à Esch-sur-Alzette. Inscription les amis 03 82 21 04 04. Prochaine candidate, c'est Catherine qui va jouer avec nous avant la fin de l'heure. À tout de suite.
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1: 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On est pile à l'heure pour la troisième candidate de cette matinée. Et c'est Aurélie qui est en direct avec nous de Tritelin en Moselle. Salut Aurélie.
2: Salut Bruno. Salut les auditeurs.
1: Comment a commencé ta journée, Aurélie?
2: Bah écoute, comme beaucoup de Lorrains, sous le soleil, ouais. La chaleur est déjà là.
1: Ouais, soleil, c'est
2: le
1: une belle journée.
2: Le bien-être qui ouais. vient avec.
1: Et oui, et quelques nappes de brouillard quand même sur le nord de la région, ça devrait se dissiper d'ici midi, début d'après-midi au plus tard. Comment va se passer ta journée, Aurélie?
2: Très tranquillement.
1: Tranquillement.
2: Petit gâteau pour un spectacle de fin d'année.
1: Ah ouais.
2: À l'école, et voilà, et autrement jardinage et potager.
1: Il faut que tu me dises quel type de gâteau, Aurélie, maintenant. Parce que j'ai déjà
2: ça va être un petit fondant au chocolat, parce que les enfants de primaire, c'est un petit gâteau qui passe bien.
1: Bah, ça passe bien même chez les enfants...
2: Même les grands-enfants.
1: De plus de 40 ans, hein, je vais te dire, ça passe très bien. Hein, le petit carré de chocolat au milieu, là, pour que,
2: voilà,
1: pour que ça coule à la découpe. Il n'y a pas qu'en primaire, hein, mais bon. Allez, les choses sérieuses commencent, Aurélie, dans quelques instants pour toi. Les francopholies à Esch-sur-Alzette, t'as déjà fait l'expérience des francopholies ou pas?
2: Pas du tout, jamais, okay. Ça serait une première.
1: Super festival, on serait ravis de t'y emmener. Et en plus, le score à battre, c'est un point. Là, en deux candidats, on n'a fait qu'une bonne réponse. 0 point pour Delphine, 1 point pour Arnaud. C'est ton tour maintenant, Aurélie.
2: D'accord.
1: Je vais te poser 5 questions, une voix à identifier, une question de culture générale, une chanson à continuer. Aurélie, il y aura une question sur la région et puis enfin une question mystère. Aurélie.
2: D'accord.
1: On y va?
2: Je suis prête.
1: C'est parti. Aurélie, on y va. Dis-moi qui parle.
0: Coucou, c'est qui?
3: Chase? Chase? Une seconde, je regarde tout de suite au périscope. Surtout, ne t'inquiète pas, la patte patrouille sera bientôt sur place. Aucune mission n'est trop dure, car mes amis, ils assurent.
2: C'est dans la patte patrouille, mais je regarde jamais ça, en fait. Je sais pas, je vais dire un prénom au hasard. Dana.
1: Dana, ok, on passe.
0: La question culture générale.
1: On passe à la question suivante. Combien y a-t-il de jours dans le mois de novembre?
2: Bah 30.
1: Aurélie qui compte sur ses doigts. 30. Ok, c'est parti.
0: Prends ton micro et chante.
1: La chanson va s'arrêter. Donne-moi la suite, Aurélie.

0: Pour la fin, l'avenir.
1: Pour la fin, l'avenir, ok. T'es sûr d'être Lorraine ?
0: Dans... alors, quelle charcuterie pâtissière doit-on à la fille du roi Stanislas, dernier duc de Lorraine ? Est-ce que c'est la bouchée à la reine, le bœuf Wellington ou le saucisson brioché ?
2: Les bouchées à la reine.
0: Bouchées à la reine, ok. Dernière question.
1: La question rockstar.
0: Quel est le nom du guitariste du groupe Guns N' Roses ?
2: Oh là là, bon ben écoute, je sais pas, non, je vais passer.
0: Ok, Dana peut-être, non ?
2: J'ai honte.
1: Non.
2: Bon, bah c'est dur hein, ce matin.
0: Oh, c'est dur, c'est dur. Attends. On va revenir sur les réponses. Non, bah écoute, c'est une question de finalement. On n'est pas obligé de connaître le nom de ce guitariste, mais tu vas peut-être dire ah oui quand je te le dirai. À mon avis. Ok. Coucou, c'est qui ? Alors, je t'ai entendu parler en plus de faire un gâteau pour des élèves de primaire. Je me suis dit, c'est une question au final pour Aurélie, puisque t'as peut-être des bouts de chou autour de toi.
2: Moi, j'ai des enfants, oui. Une au primaire et un à la crèche, c'est pas encore l'âge de regarder les dessins animés pour le petit.
0: Ah, alors ça, je comprends.
2: Et puis la grande, elle est plus Princesse Sarah et.
0: Eh oui. Donc, on ne regarde pas la Patte Patrouille chez toi. On repasse l'extrait. Ben,
3: Jayce, une seconde, je regarde.
0: Alors c'est le chef de la Patte Patrouille qui parle, hein, et c'est pas un chien, c'est un petit garçon qui s'appelle Ryder.
2: Ok. Voilà. Bon, bah, je le saurai pour la prochaine fois.
0: T'as bien fait de donner une réponse. Tu nous as dit, Dana, écoute, hein, y a une petite chance pour que ça passe, mais bon, ça passe pas. Question de culture générale, combien y a-t-il de jours dans le mois de novembre? Alors, je disais, tu comptes sur tes doigts. Est-ce que tu fais, toi, la technique des phalanges, là, tu sais,
2: on met les deux phalanges? Exactement ça, oui.
0: Juillet,
2: un peu plus haute, un peu plus basse, oui, c'est ça.
0: Ok, bon, 30 points. Non, 30 jours. 30 jours, c'est la bonne réponse. On écoutait Louane pour l'extrait à deviner. Louane,

0: Enfin, l'avenir, Louane. On reste à un point. Quelle charcuterie pâtissière doit-on à la fille du roi Stanislas, dernier duc de Lorraine? En préparant cette question, tu vois, quand j'ai écrit sur ma feuille charcuterie pâtissière, je me dis c'est quand même un beau mot composé, charcuterie pâtissière. Charcuterie pâtissière, on dit pas ça tous les jours, mais ça sonne très très bien dans mes oreilles. C'est la bouchée à la reine, tu nous as dit bouchée à la reine, c'est une bonne réponse. Alors c'est la reine de France, Marie Lisinska, donc la fille du roi Stanislas, qui avait commandé à son cuisinier, alors tiens-toi bien, un plat aphrodisiaque.
1: Ah ouais.
0: Le cuisinier a sorti la bouchée à la reine.
1: Quand je vais en manger.
0: Alors moi c'est personnellement, alors attends parce que je vois pas trop le rapport quand même entre bouchée à la reine.
1: Bah
0: et tu vois, c'est peut-être même plus l'effet contraire. Hein. Tu manges une bouchée à la reine avec du riz. Bon,
1: ça fait envie de bouger.
0: On démarre pas tout de suite, on va dire. Bon, ça fait quand même deux points. Deux points et puis le nom du guitariste du groupe Guns N' Roses à qui on doit notamment cette intro. Ah là, ça en concert, je peux te dire que ça te donne les frissons. C'est Slash, le guitariste des Guns N' Roses. Bon.
1: Bien sûr.
0: Alors, écoute, c'est pas si facile que ça, ok, mais, eh ben, tu passes en tête. Tu passes en tête parce qu'avec deux points, t'es plus forte qu'Arnaud, qui a fait un point. Aurélie. Pour l'instant, c'est toi qui es en tête pour partir au Francofolie à Esch-sur-Alzette du 12 au 14 juin pour la journée du 13. Miley Cyrus pour la suite, Dream As One. Bonne journée, Aurélie.
1: Merci beaucoup Bruno, à bientôt.
0: Salut, du côté de Tritlin, merci pour ta bonne humeur. En tout cas, ça fait plaisir de jouer avec des candidats comme toi. On termine l'heure avec Miley Cyrus. Je vois Bébé Rexha également. Les infos tout à l'heure avec Clémence Lobary. Puis n'hésitez pas à vous inscrire, les amis. Les places pour les Franco, c'est jusqu'à demain.
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0: belle partie, le 5 à la suite, une belle journée en Lorraine, c'est Bruno jusqu'à midi sur votre radio préférée dans la région. On continue le jeu. Prochaine étape, Bébé Rexha et les infos de Clémence Lobary à 10h avant le retour du 5 à la suite.
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0: passe une belle journée ensemble en Lorraine et au Luxembourg. Il est 10h. Laure FM, Mickey pour la suite après les infos. Bonjour.
1: Bonjour à tous. De nouvelles mesures pour faire face à la hausse des prix des carburants. Sébastien Lecornu doit les présenter en fin de journée. Parmi les premières pistes, un élargissement de la liste des professionnels concernés par le dispositif gros rouleur. Le gouvernement pourrait aussi inciter les entreprises à verser les primes Macron. Et dans ce contexte, les dépanneurs manifestent aujourd'hui à Paris. Les professionnels de la fourrière, du dépannage et du remorquage dénoncent l'augmentation de l'essence depuis le début du conflit au Moyen-Orient. Ils réclament une revalorisation de la grille tarifaire imposée par l'État. Jean-Noël Barrot demande la convocation de l'ambassadeur d'Israël en France, conséquence de la diffusion d'une vidéo par un ministre israélien. Elle montre des membres de la flottille pour Gaza après leur interpellation, des militants agenouillés et les mains liées. Le projet de loi agricole réécrit cette nuit à l'Assemblée nationale. Une coalition RN et les filles écologistes a ainsi voté pour l'interdiction d'importer toute denrée produite avec des pesticides interdits. Une mesure critiquée par la ministre de l'Agriculture, Annie Genevard. Elle craint que ce dispositif soit incompatible avec le droit européen. Les débats sur ce texte doivent s'étaler sur 2 semaines. 3 associations attaquent l'État en justice pour faire reconnaître sa responsabilité dans le scandale des PFAS. Génération Future, Notre Affaire à Tous et Bloom dénoncent son inaction dans le scandale de ces polluants éternels. Elles estiment que l'État a failli dans sa mission de protection des citoyens. Elles demandent au tribunal de l'obliger à mettre en place des dispositifs pollueurs-payeurs pour couvrir les coûts environnementaux et sanitaires de cette pollution. 2 enfants français retrouvés seuls au bord d'une route au Portugal. Les mineurs de 3 et 5 ans ont été confiés au service de l'ambassade de France. Selon CNN Portugal, ils résidaient chez leur père en France et auraient été kidnappés par leur mère. Elles seraient activement recherchées. Et puis, le Pont Neuf transformé en caverne à Paris. Les équipes de l'artiste JR ont lancé cette nuit le gonflage d'une structure sur le plus vieux pont parisien. L'installation éphémère est une toile imprimée conçue pour reproduire un aspect rocheux. Elle sera accessible au public du 6 au 28 juin prochain. Excellente matinée à tous.
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1: 10h08, le 5 à la suite continue en ce jeudi 21 mai, quatrième jour de jeu. On vous offre vos invitations pour les Francofolies à Esch-sur-Alzette. On va jouer avec Catherine. Catherine à Télencourt dans le 54. Bonjour Catherine.
2: Bonjour Bruno.
1: Nouvelle candidate, comment ça va aujourd'hui Catherine?
2: Ça va bien.
1: Ça va bien, tu fais quoi dans la vie? Enseignante, hein, tu m'as dit?
2: Oui, c'est ça. Et j'ai aussi la direction.
1: Ok, d'accord, d'accord. Ça se passe comment aujourd'hui? Alors, travail ou pas?
2: Oui, travail, je suis au bureau là.
1: Au bureau, petite pause pour jouer avec nous et peut-être remporter les places pour le 5 à la suite avant une petite semaine. Tu profiteras du lundi férié, toi, ou pas?
2: Ouais.
1: Ok,
2: ouais, ouais.
1: La semaine commencera mardi 26. Parfait. Catherine. Catherine, on va déclencher dans quelques instants le chrono du 5 à la suite pour toi pour la première fois. Catherine, je te rappelle les règles du jeu. Une voix à identifier, une question de culture générale. Catherine, tu devrais également continuer une chanson, alors en chantant ou pas. Ça, c'est toi qui vois. Même nombre de points si t'as la bonne réponse. En tout cas, question sur la région en numéro 4 et puis numéro 5, ce sera une question mystère. Catherine.
2: D'accord.
1: C'est parti, on y va?
2: C'est parti.
1: Allez, chrono déclenché. Catherine, à qui est cette voix?
3: Coucou, c'est qui?
4: Ils veulent être heureux, être bien accueillis, être... C'est les Liégeois, quoi. Tu t'assois 5 minutes à une terrasse, et en 5 minutes, même si t'es tout seul, t'as 10 copains. Bon, après, faut un bon foie, hein. Ça, je reconnais. Mais y a même pas besoin d'aller en boîte de nuit à Liège. La ville est une boîte de nuit. Tu laisses ta voiture à la sortie de l'autoroute. Tu descends à pied, t'es déjà en train de faire la fête.
1: Qui parlait, Catherine?
2: C'est Poulvorde.
1: Benoît Poulvorde.
0: La question culture générale.
1: En quelle année a eu lieu la réforme des régions en France?
2: La réforme des régions?
1: La réforme des régions avec les super régions qui ont englobé les autres régions qui existaient. Qui existent toujours.
2: La réforme des régions en France. À quelle année, c'est ça la question?
1: Quelle année, oui. Allez, il me faut une réponse.
2: C'est pas en 2016.
1: Prends
0: ton micro et chante.
1: La chanson va s'arrêter. Donne-moi la suite, Catherine.

0: Jolie chanson.
1: Je sais pas.
0: On passe.
2: T'es sûr d'être Lorraine?
0: Question sur la région pour toi, Catherine. Qu'est-ce qu'un schmirlap? Je te fais trois propositions. Est-ce que c'est une vieille chaussure, quelqu'un qui fait mal son travail ou un gâteau trop cuit? Un schmirlap. En patois, Lorraine.
1: Quelqu'un qui fait mal son travail?
0: Quelqu'un qui fait mal son travail. C'est noté. Dernière question.
2: La question, série TV.
0: Écoute ce générique, Catherine, et dis-moi à quelle série il correspond. Tu peux me donner la réponse dès que tu l'as identifiée. J'entends que ça chante.
1: Série, hein, mais...
0: Oui. Allez, il me faut une réponse. Quelle est la série de ce générique? Tu me dis Supercopter.
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0: Ok, le chrono est fini. Et j'ai l'impression quand même que ça a été une sacrée épreuve pour toi, Catherine. Est-ce que je me trompe?
1: Oh là là, elle était stressante.
0: Ok.
1: Et c'est dur les questions ce matin là. J'ai suivi les trois premières candidates, je suis la quatrième, il y a encore quelqu'un derrière moi.
0: Et encore une cinquième personne également derrière toi, Catherine. Alors, t'avais des bonnes réponses sur les questionnaires précédents? Tiens, pas de patrouille, tu travailles. Est-ce que t'avais identifié?
1: Pas de patrouille, j'avais identifié, ouais.
0: Ah bah tu vois,
1: j'avais eu...
0: Louane, François Valérie, Boulevard Désert, Alain Ducasse, Christian Clavier.
1: Ouais, j'en avais quelques-unes.
0: Ah bah tu vois, pas si compliqué que ça au final. On va réécouter la voix qu'on t'a proposée. Pour la première question, tu m'as dit Benoît Poulvorde.
3: Ils veulent être heureux, être bien accueillis, être...
0: Oui, c'est Benoît Poulvorde. Alors tu me dis que c'est compliqué. Mais tu as un point dès la première question. La question de culture générale ensuite, en quelle année a eu lieu à la réforme des régions? Tu m'as dit 2016. On n'est pas loin, c'était en 2015. C'est la loi précisément du 16 janvier 2015. C'est là qu'a été créée la région Grand Est, hein, pour nous, dans le quart nord-est, qui englobe donc la Lorraine, l'Alsace et la Champagne-Ardenne. Un point, on reste à un point. La chanson a continué, signée Cœur de Pirate. On est au Québec avec Comme des enfants. C'est...

0: cri de tout arrêter. Qu'est-ce qu'elle est belle cette chanson quand même. Très très belle parole.
1: J'adore.
0: Béatrice Martin. Qu'est-ce qu'un schmirlap? Alors on a sorti le patois lorrain, un schmirlap. Quand on vous traite de schmirlap, alors c'est pas que vous êtes une vieille chaussure ni un gâteau trop cuit, c'est quelqu'un qui fait mal son travail. Schmirer veut dire mal fait, par extension donc un schmirlap. Et donc quelqu'un qui fait mal son travail. Deux points. Est-ce qu'on aura un troisième point? Est-ce que ce générique est celui de Supercopter? C'est effectivement un super véhicule. C'est pas un super hélicoptère. C'est K2000. K2000, ça.
1: K2000.
0: Ah ouais, donc on est sur une voiture. Ah, tu vois, tu l'avais. K2000 avec Michael Knight. Dommage, t'aurais pu avoir 3 points. Alors rien n'est perdu, je te le dis, Catherine, puisqu'avec 2 points, t'es à égalité avec Aurélie. 2 points, on va déliminer.

0: Déjà la pression, Loïc. De la part de Catherine de Thélancourt, Loïc sera notre dernier candidat. Inscription 03 82 21 04 04 pour jouer avec nous au 5 à la suite.
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2: Ralentissement sur l'autoroute A31 sur 2 km entre Custine et Bouxières-aux-Dames, direction Nancy.

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0: 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On se fait du bien sur leur FM, le 5 à la suite dans cette partie aujourd'hui, jeudi 21 mai. Loïc Aylange est avec nous en direct. Salut Loïc.
2: Salut Bruno.
0: Dernier candidat pour aujourd'hui. Comment ça va Loïc aujourd'hui?
2: Ça va super, il fait beau.
0: Il fait beau, d'accord. Des plans pour le week-end déjà un peu? Grand week-end pour toi ou pas?
2: Boulot quand même, pas mal de jardin, du boulot.
0: Boulot et jardin. Le jardin pour décompresser, ça peut le faire. Hein.
2: Ouais, ça aide.
0: Ça aide. Ok. Loïc, 2 points, c'est le score à battre. C'est un petit score à battre, Loïc. Je te le cache pas. Aurélie de Tritelin, 2 points. Catherine de Télancourt, 2 points également. À toi de jouer, Loïc, pour ces 5 questions que je vais te poser dans quelques instants avec une voix à identifier. Avec une question de culture générale, Loïc. Question ensuite sur une chanson qu'il va falloir continuer. Une question sur la Lorraine et puis une question mystère. On lance le chrono, Loïc?
2: Ok. C'est parti.
0: Loïc, dis-moi, qui parle?
1: Coucou, c'est qui?
3: Tu ne peux pas t'échapper. Ne m'oblige pas à te tuer, Luc. Tu ne réalises pas encore ton importance. Si nous associons nos forces, nous mettrons fin à ce conflit destructeur et ramènerons l'ordre dans la galaxie. Si seulement tu connaissais le pouvoir du côté obscur.
2: C'est le père de Luke Skywalker.
0: Il me faut le nom du personnage.
2: On passe.
1: La question culture générale.
0: Quel fruit sec utilise-t-on pour faire du chocolat praliné? Loïc, quel fruit sec utilise-t-on pour faire du chocolat praliné?
2: Amandes.
0: Des amandes. C'est noté. La chanson va s'arrêter. Donne-moi la suite.
1: Prends ton micro et

0: T'es sûr d'être Lorrain?
1: On cale, ok. Loïc, quelle commune ne fait pas partie de l'Eurométropole de Metz? Est-ce que c'est Verneville, La Quenexie ou Henry?
2: La Quenexie.
1: La Quenexie, c'est noté. Dernière question.
0: La question luxembourgeoise.
1: Quelle monnaie était utilisée avant l'euro au Luxembourg?
2: Le franc luxembourgeois. Franc luxembourgeois.
0: 11h. Qui réussira le 5 à la suite sur leur FM?
1: On avait effectivement dans la poche des francs luxembourgeois. C'est noté pour cette réponse qui est la bonne, je te le dis déjà. Tu repars pas bredouille, tu as au moins un point, mon cher Loïc. Ok, bon, et dommage pour la première réponse là, le père de Luke Skywalker.
2: Oui. Je sais, je le vois, je suis ton père, je le vois.
1: Je suis ton père. Alors là, en plus, l'extrait que je vous ai passé, c'est juste avant la réponse mythique « Je suis ton père » qui était trop facile. Et le nom du personnage,
3: ouais, tu ne peux pas t'échapper.
1: C'est Dark Vador. Dark Vador, père de Luke Skywalker. Ok, bon allez,
2: facile.
1: On passe. Quel fruit sec utilise-t-on pour faire du chocolat praliné? Alors c'est pas les amandes, c'est la noisette.
2: Noisette
1: du Piémont ou d'autres noisettes d'ailleurs pour faire du praliné. On les mixe et puis ça nous fait une pâte, voilà. Le praliné. Axel Bauer et Zazie, à ma place, on écoute la bonne réponse. C'est maintenant
4: Pour ce que je suis.
1: Axel Bauer et Zazie, à ma place. Ouais. Quelle commune ne fait pas partie de l'Eurométropole de Metz? Tu me dis La Quenexie. Alors La Quenexie est dans l'Eurométropole de Metz, comme Verneville. Sois pas trop dur avec toi-même. Loïc, c'est Henry. Henry fait partie de la communauté de communes Rives de Moselle. Et puis la dernière question, alors là t'as le bon point. Quelle monnaie était utilisée avant l'euro au Luxembourg? Oui, c'est le franc luxembourgeois, mais bon, ça te fait un point au total, ça te passe pas aujourd'hui. Loïc, je te souhaite une bonne journée.
2: Merci.
1: Salut Loïc. Allez, salut Loïc qui jouait avec nous du côté des Langes. On a une égalité avec Aurélie et Catherine qui va repartir avec deux places pour la journée de samedi au Francofolie, les amis. Bonne réponse. Enfin, la réponse. Juste après le nouveau Shakira avec Bélé, voici Algotou sur Nord FM.

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1: 10h35 sur leur FM, la candidate qui a gagné est en ligne avec nous. Alors, est-ce que c'est Aurélie de Tritelin? Est-ce que c'est Catherine de Télencourt? On compare les chronos quand il y a égalité au 5 à la suite. Alors, nos deux candidates ont chacune marqué 2 points. Le chrono d'Aurélie, 1 minute 51, ce qui est déjà un chrono conséquent. Pour le 5 à la suite, c'est long, hein, comme chrono. D'habitude, on tourne autour des 1:30. Donc, Aurélie, 1:51. Chrono de Catherine. On est à 2 minutes 27 sans photo. Donc, il n'y a pas photo. Voilà ce que je voulais dire. C'est Aurélie de Tritelin qui part au Francofolie. Bravo, Aurélie!
2: Génial, je suis trop contente. Merci Bruno et merci à tous. Je suis trop contente. Bravo aux autres candidats, ils se sont bien débrouillés. Mais vraiment, je suis trop heureuse d'y aller parce que je ne connais pas du tout. Ouais. Et je suis trop contente d'y être invitée.
1: Les Francofolies d'Esch sur Altet ouvriront leurs portes. Tu seras sur la liste des gagnants leur FM pour la journée de samedi. Alors t'as gagné. Alors toi, t'es tombée sur le questionnaire avec la patte patrouille. Et t'avais...
2: Oui, c'est ça. Alors, est-ce qu'il y aura Rider ou Slash?
1: Et t'avais Slash également à la fin. Alors, non, t'es passé à côté. Mais bon, 2 points. Tu gagnes avec 2 points, ce qui est pas courant. Mais
2: ouais. Voilà,
1: le chrono est là. Tu gagnes. Et donc, bientôt, surveille bien ta boîte mail. Tu vas recevoir tes 2 places pour aller au Francofolie. Pour aller voir.
2: Super. Merci beaucoup. Merci leur FM.
1: Des concerts. Alors, première fois que tu vas, t'as jamais été, hein. Tu me confirmes, hein.
2: Non, je ne connais
1: tu
2: pas.
1: Tu vas adorer. Tu vas adorer l'ambiance.
2: Ça doit être la folie, quoi, comme son nom l'indique.
1: Ah ouais. Là, tu sais qu'il y a pas mal de gens qui viennent déguiser pour le fun. Alors, l'ambiance est très détendue au Francofolie d'Esch-sur-Alzette. Tu vas pouvoir y aller, un peu comme tu es, et puis profiter de toutes les animations et tous les concerts du samedi. On veut des photos, Aurélie, hein. On compte sur toi, hein.
2: Ouais, d'accord, avec plaisir. Et puis, déguisé, quel magnifique.
1: Non, mais on voit, alors déguisé ou tu peux y aller comme tu veux. Il y en a qui viennent avec des personnes, des outfits un petit peu fantasmes, mm-hmm. comme ça, des couleurs, des gens déguisés. C'est écoute, tu verras.
2: Super.
1: Moi, je suis sûr que tu
2: ça
1: vas adorer. On te donne les 2 places et tu nous fais ton retour sur l'expérience Francofolie. Tiens, dans quelques instants, on va fêter ça avec la tête d'affiche des Franco cette année, une des têtes d'affiche. C'est Gims. Avec Louisa Sanza et Ilia. C'est le tout dernier Gims. Ça s'appelle La Boubou sur leur FM. C'est à vous dans quelques petites minutes. Bonne journée, Aurélie.
2: Salut Bruno, à bientôt.
1: Salut Aurélie.
2: Merci.
1: Sur leur FM, la radio Lorraine. On remet 2 places pour les Franco demain sur la table, les amis. Et la gagnante aujourd'hui, vous l'avez entendu, elle a gagné avec seulement 2 bonnes réponses. 03 82 21 04 04. Moi, je vous accompagne jusqu'à midi avec la boîte à hit, avec des cadeaux également, carte carburant et des entrées pour Europa Park. En jouant avec nous, l'or Europa ou l'or total, des tirages au sort se font avant midi.
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0: Un vrai moment d'émotion, la voix de la chanteuse anglaise Sienna Spiro avec Die on This Hill sur leur FM, la radio Lorraine. Une belle partie pour ce 5 à la suite. Je vous rappelle qu'on se retrouve demain pour la dernière de la semaine, 9h-11h. À nouveau, deux invitations pour jouer et remporter des invitations pour les Francopholies à Esch-sur-Alzette. Demain, vous jouez pour les places de dimanche. 03 82 21 04 04 pour vous inscrire. La boîte à hit tout à l'heure, 11h13, on l'ouvre avec un hit de 1994. Alors ça sera pas du rock, pas du grunge, pas de la musique dance, ça resserre quand même les possibilités. Réponse tout à l'heure à 11h13. Et puis deux gagnants ou deux gagnantes, carte cadeau de 50 euros de carburant avec Total Energy à Schengen, en envoyant l'or total au 7-14-15, l'or Europa. Là, c'est deux invitations pour Europa Park qui vous attendent. Les deux tirages au sort, c'est juste avant midi.
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0: À 11h, vous écoutez leur FM Les Infos, tout de suite avec Clémence Lobary. Et on se retrouve pour la boîte à hit après Christophe Maé.
1: Bonjour à tous. Quelles aides pour faire face à la hausse des prix du carburant? Sébastien Lecornu doit présenter aujourd'hui de nouvelles mesures de soutien. Il tiendra une conférence de presse à 17h, la première depuis sa prise de fonction à Matignon consacrée aux conséquences de cette guerre. Parmi les premières pistes, un élargissement de la liste des professionnels concernés par le dispositif gros rouleur. Et dans ce contexte, une nouvelle session de négociation en vue dans le cadre du conflit en Iran. Le chef de l'armée pakistanaise est attendu sur place dans le cadre de discussions entre Iraniens et Américains. A dit hier examiner une nouvelle proposition de Washington, mais affirme rester méfiant. Dernier acte pour la loi de simplification économique. Le Conseil constitutionnel doit annoncer aujourd'hui sa décision. Les sages sont particulièrement attendus sur la question de la suppression des ZFE, ces zones à faibles émissions contre les voitures polluantes. 228 familles de victimes dans l'attente. La Cour d'appel de Paris rend aujourd'hui son verdict dans le procès du crash du vol Rio-Paris. En 2009, l'avion s'est écrasé en mer après son décollage depuis le Brésil. 216 passagers et 12 membres d'équipage sont morts. Le parquet général de la Cour d'appel a requis la condamnation d'Air France et d'Airbus. Le jugement est attendu en début d'après-midi. Plusieurs maires demandent l'annulation des concerts de Patrick Bruel. Le chanteur est visé par une série de plaintes pour viol et agression sexuelle. Et à Paris, notamment, Emmanuel Grégoire a estimé que l'artiste devrait mettre sa carrière entre parenthèses. Le maire de Marseille, Benoît Payan, a appelé à déprogrammer son spectacle. Patrick Bruel qui pourrait être visé par de nouvelles plaintes, selon Jade Doucelin. Elle est avocate d'une dépliante sur BFM TV. C'est une première en France. Le tribunal administratif de Toulouse a condamné la ville pour inaction face à 36 enseignes lumineuses allumées la nuit. La législation l'interdit depuis 2013. La ville devra verser 1 500 € à France Nature Environnement Midi-Pyrénées. Et puis du tennis, le tirage au sort du tableau principal de Roland-Garros, c'est aujourd'hui. Il débute cet après-midi à 14h. Excellente fin de matinée à tous.

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1: Leur FM, il est 11h13, l'heure d'ouvrir la boîte à hit aujourd'hui, retour en 1994. Alors si c'est pas de la chanson française, si c'est pas du rock, si c'est pas de la musique dance, on va passer quelques minutes avec Ayam sur Leur FM. Aujourd'hui, je danse le Mia numéro 1 en France le 21 mai 1994. Un morceau assez unique dans l'histoire du rap français, sorti en 93 sur l'album Ombre et Lumière. Il devient un énorme tube populaire alors qu'à la base, Ayam est surtout connu pour un rap engagé, sérieux et parfois très sombre. Celui qu'on connaît notamment sur l'album du donc l'école du micro d'argent. Alors sorti bien des années après. Mais le contexte est important. Au début des années 90, le rap français commence à vraiment exploser. Des artistes comme MC Solar ou même NTM imposent une nouvelle culture dans les médias, mais la plupart des morceaux restent assez bruts ou revendicatifs, même s'il y a beaucoup de poésie chez MC Solar. Avec Je danse le Mia, Ayam prend tout le monde à contre-pied. Au lieu de parler directement de politique ou de société, le groupe replonge dans les soirées marseillaises des années 80 avec énormément de nostalgie et d'humour. Le Mia, ce n'est pas vraiment une danse officielle, c'est surtout un symbole, une manière de représenter toute une époque faite de boîtes de nuit, de frimes, de drague et de style très voyant. D'ailleurs, le clip est rempli de références culturelles typiques des années 80. Alors, on y voit une vieille Renault 12 avec un volant recouvert de moumoute. Il y a aussi des chemises largement ouvertes, les chiennes en or épaisse. Et les

0: par le morceau qu'il trouvait trop léger par rapport avec à leur image, hein, plus consciente. Au final, le morceau a aussi aidé à démocratiser le rap en France en montrant qu'un groupe pouvait être à la fois crédible, drôle et extrêmement populaire. Aujourd'hui encore, Je danse, le Mia reste un classique absolu. Le morceau continue d'être repris en soirée, symbolise pour beaucoup une certaine mémoire collective des années 80 et des débuts du rap français, on va dire, grand public. 1994, c'est aussi l'année du premier site d'action en France avec un soutien médiatique sans précédent. C'était la première fois que 6 chaînes de télé diffusaient en prime time durant plus de 6 heures la même émission d'information en direct, donc le site d'action, avec un rassemblement de personnalités médiatiques inédit pour une audience de 23 millions de téléspectateurs. Depuis, on ne parle plus du sida de la même manière qu'à l'époque. Beaucoup d'avancées ont été faites. Côté médecine, même si on rappelle la règle, les amis, on sort couvert. David Guetta pour la suite avec Jennifer Lopez et bien sûr le Mia Dayam. A pris un point sur l'état du trafic en région.
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9: 11h21 et la circulation est fluide dans Lorraine et au Grand-Duché sur le réseau secondaire et sur les grands axes.

0: 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C'est l'heure de procéder au tirage au sort pour envoyer un auditeur ou une auditrice de leur FM à Rust en Allemagne. Rust en Allemagne, c'est là où on trouve Europa Park. Donc, deux invitations, tirage au sort parmi tous les SMS reçus. Laure Europa au 7 14 15, il est en direct avec nous. Aurélien, Aurélien de Homécourt. Salut Aurélien.
1: Salut, salut.
0: Ça va Aurélien?
1: Salut
0: Aurélien. Aurélien qu'on vient d'appeler il y a quelques minutes. Aurélien, on t'a tout dit. Donc tu, alors toi tu m'as dit hors antenne, c'est la première fois que je joue par SMS et que je gagne des cadeaux. Alors Europa Park, eh ben ouais, c'est fait Aurélien, bravo, deux places.
1: Bah merci, hein, merci. C'est pas mal comme premier cadeau.
0: Ah bah oui, alors là, je te le fais pas dire, c'est pas mal comme cadeau. Toi t'as joué même ce matin, t'as entendu un animateur parler de cette OP là. T'as déjà été Europa Park ou pas?
1: Il y a très longtemps, il y a une vingtaine d'années.
0: Ouais. Ah, ça a bien changé. Hein. Si tu as été, il y a 20 ans, imagine comme ça a changé. Alors toi, t'étais pas encore monté dans le Voltron, et surtout, tu vas pouvoir découvrir le nouveau quartier d'Europa Park. Alors tu sais comment fonctionne le parc, hein. Il est morcelé en secteurs qui correspondent à des pays européens. Et là, il y a Monaco qui arrive, nouveau quartier donc à Europa Park. Tu vas avec qui, Aurélien?
1: Ouais, je pensais avec ma femme et mon fils.
0: Et ben voilà.
1: Le petit.
0: Ok, ouais. Super. Toute la famille va adorer. Vous êtes plus attraction à sensation avec ton épouse ou plus manège tranquille?
1: Moi oui. Ma femme un peu moins, mais moi oui.
0: Ah ben, bah, ok, d'accord. Et ben écoute, tu vas pouvoir tout tester. Et vous allez passer une magnifique journée à Europa Park. Bravo Aurélien.
1: Ben merci à vous.
0: Et voilà, je t'envoie le mail, hein, dans la journée, surveille bien ta boîte mail, tu vas recevoir une bonne nouvelle de la part de l'Or FM. Bonne journée Aurélien.
1: D'accord.
0: À Homécourt.
1: Merci. Bonne
0: journée. Val de l'Orne en Meurthe et Moselle sur l'Or FM. Je suis content, on a des gagnants de toute la région. Dernier gagnant demain, les amis. Alors il y aura deux gagnants comme tout au long de la semaine. Première chance dans le réveil l'Or FM avec Johan et puis deuxième chance entre 11h et midi avec moi. On fait deux tirages au sort par jour parmi tous les SMS envoyés. L'Or Europa au 7-14-15. Les dernières places partent demain. Elliot arrive après la Camisa Negra. On écoute, on s'oubliera sur leur FM, la Radio Lorraine.
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0: K-pop Demon Hunters sur leur FM, la radio Lorraine. On vient d'écouter leur dernier single, c'est Free. Dans quelques instants, l'artiste Lorrain Yans. Toqué toqué en nouveauté, l'actu dans la région et ailleurs. C'est à partir de midi. Je vous laisse ensuite avec une heure pleine de hits. Le retour de Johan pour les bons plans, Arnaud et Gustine et deux heures de son pop rock avec Gilles à 19h. Très belle journée sur leur FM.
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0: 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On écoute le nouveau Bob Sinclair, après Youssou N'Dour et Naïka. Tout de suite, un point sur l'actu. Bonjour.
1: Bonjour à tous. Des annonces à suivre à partir de 17h. Sébastien Lecornu tiendra en fin de journée une conférence de presse pour présenter de nouvelles aides face à la hausse des prix du carburant. La philosophie ne changera pas, répète la porte-parole Maud Bréjon. Il s'agira d'aides ciblées et non généralisées. Le gouvernement a déjà écarté toute baisse de la fiscalité ou blocage des prix à la pompe. Face à la flambée des prix du carburant, mais aussi des engrais, la FNSEA, elle réclame la réouverture des négociations commerciales entre industriels et distributeurs. Il y a urgence car la quasi-fermeture du détroit d'Ormuz a conduit à une hausse brutale des coûts de production dans les fermes, selon le syndicat. Une hausse qui doit se traduire concrètement par une revalorisation du prix payé aux producteurs. L'État attaqué devant la justice pour son inaction dans la lutte contre les polluants éternels. 3 associations et 6 particuliers ont saisi le tribunal administratif de Paris pour le contraindre à agir contre la contamination au PFAS. Depuis plus de 15 ans, les représentants de l'État sont au courant de cette contamination et n'ont pas mis en place de dispositifs suffisants pour la prévenir, selon ces associations. Une vague de chaleur précoce pour la saison, la fin du mois de mai et ce week-end de la Pentecôte qui arrive va prendre des allures de juillet-août par endroits. Le thermomètre va dépasser les 30 degrés dès cet après-midi dans le sud-ouest et ce sera le cas dans de nombreuses régions ce week-end. Le pic est attendu pour demain avec des pointes à 35 en Nouvelle-Aquitaine et en Occitanie. Dernier jour pour payer vos impôts si vous habitez un département numéroté entre 1 et 19. La campagne de déclaration des revenus se poursuit jusqu'au 28 mai pour les résidents des départements 20 à 54. Pour les autres, la date limite est fixée au 4 juin. Et puis, qui sont les artistes français les plus écoutés à l'étranger? Le Centre National Français de la Musique dévoile son palmarès. On y retrouve des titres de Gims, Offenbach ou encore Mélodrama, le duo entre Théodora et This Is, mais aussi des tubes plus intemporels comme ceux de Daft Punk ou encore Aya Nakamura. Voilà pour ce point sur l'info. Excellent après-midi à notre écoute.

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2: Midi et 17 minutes sur leur FM. À point sur la circulation directe dans l'ensemble, les conditions de circulation en Lorraine sont plutôt bonnes. On note bien quelques petits ralentissements liés à des travaux, comme par exemple sur la D15 secteur Noroy-le-Sec. On note également un ralentissement du côté de Saint-Avold, l'avenue du Général Patton au Luxembourg. On a un ralentissement sur l'A3, on est entre Gasperich et Berchem en direction de la France. On note également un ralentissement sur la N31, c'est la route de Dudelange à Bétembourg avec une voie fermée à la circulation. Prudence et bonne route avec leur FM.

0: Bonjour à tous, des annonces à suivre à partir de 17h. Sébastien Lecornu tiendra en fin de journée une conférence de presse pour présenter de nouvelles aides face à la hausse des prix du carburant. La philosophie ne changera pas, répète la porte-parole Maud Bréjon. Il s'agira d'aides ciblées et non généralisées. Le gouvernement a déjà écarté toute baisse de la fiscalité ou blocage des prix à la pompe. Face à la flambée des prix du carburant, mais aussi des engrais, la FNSEA, elle réclame la réouverture des négociations commerciales entre industriels et distributeurs. Il y a urgence car la quasi-fermeture du détroit d'Ormuz a conduit à une hausse brutale des coûts de production dans les fermes, selon le syndicat. Une hausse qui doit se traduire concrètement par une revalorisation du prix payé aux producteurs. L'État attaqué devant la justice pour son inaction dans la lutte contre les polluants éternels. 3 associations et 6 particuliers ont saisi le tribunal administratif de Paris pour le contraindre à agir contre la contamination au PFAS. Depuis plus de 15 ans, les représentants de l'État sont au courant de cette contamination et n'ont pas mis en place de dispositifs suffisants pour la prévenir, selon ces associations. Une vague de chaleur précoce pour la saison, la fin du mois de mai et ce week-end de la Pentecôte qui arrive va prendre des allures de juillet-août par endroits. Le thermomètre va dépasser les 30 degrés dès cet après-midi dans le sud-ouest et ce sera le cas dans de nombreuses régions ce week-end. Le pic est attendu pour demain avec des pointes à 35 en Nouvelle-Aquitaine et en Occitanie. Dernier jour pour payer vos impôts si vous habitez un département numéroté entre 1 et 19. La campagne de déclaration des revenus se poursuit jusqu'au 28 mai pour les résidents des départements 20 à 54. Pour les autres, la date limite est fixée au 4 juin. Et puis, qui sont les artistes français les plus écoutés à l'étranger? Le Centre National Français de la Musique dévoile son palmarès. On y retrouve des titres de Gims, Offenbach ou encore Mélodrama, le duo entre Théodora et This Is, mais aussi des tubes plus intemporels comme ceux de Daft Punk ou encore Aya Nakamura. Voilà pour ce point sur l'info. Excellent après-midi à notre écoute.
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0: Très bel après-midi, c'est l'Heure FM, la radio Lorraine. Il est 13h, il y aura les Atomic Kitten, Eternal Flame et Matt Pokora. Et tout de suite, c'est les infos. Bonjour.
1: Bonjour à tous. Après les taxis, les ambulanciers ou encore les professionnels du BTP, les dépanneurs réclament aussi des aides face à la hausse des prix du carburant. Ils manifestent depuis ce matin à Paris, alors que Sébastien Lecornu doit tenir une conférence de presse à partir de 17h pour annoncer de nouvelles mesures de soutien. Le gouvernement les veut toujours ciblées et non généralisées. La grande distribution pointée du doigt par les sénateurs. Une commission d'enquête sénatoriale dénonce les pratiques abusives des distributeurs qui n'hésitent pas, selon ce rapport, à recourir à l'intimidation et à la contrainte pour obtenir des baisses de prix, des menaces de baisse de commandes, voire de retrait des rayons. Le Sénat propose 24 mesures pour rééquilibrer le rapport de force, comme un renforcement des contrôles ou encore un affichage obligatoire des marges sur les fruits et les légumes dans les grandes surfaces. La pression s'accentue sur Patrick Bruel. Plusieurs maires, comme ceux de Paris, Marseille, Lille ou encore Forêt en Belgique, appellent le chanteur à annuler ses concerts prévus dans leur ville. C'est une décision qui lui appartient, estime de son côté la ministre déléguée chargée de l'égalité femmes-hommes, Aurore Berger. Patrick Bruel est visé par au moins 12 plaintes pour viol, tentative de viol et agression sexuelle. 5000 euros d'amende pour l'organisateur d'une messe en hommage à Pétain. Le président de l'association de défense de la mémoire du maréchal a été condamné pour contestation publique de crimes contre l'humanité. C'était en novembre dernier à Verdun. L'octogénaire avait soutenu que le chef du régime de Vichy avait sauvé au moins 700 000 juifs durant la Seconde Guerre mondiale. Un week-end de la Pentecôte qui s'annonce très chaud. Les températures vont dépasser les 30 degrés à partir d'aujourd'hui, notamment dans le sud-ouest. Les préfectures des Landes, de Gironde et des Pyrénées-Atlantiques appellent les baigneurs à la prudence. Les journées d'aujourd'hui et demain sont classées à risque élevé pour les courants de Baïne. Et puis le tirage au sort du tableau final de Roland-Garros à suivre en début d'après-midi. C'est Tony Estanguet qui va s'en charger à partir de 14h. Le tournoi lui débute, on le rappelle, ce dimanche. Voilà pour l'essentiel de l'info. Excellent après-midi à tous.

0: nouveau Martin Garrix avec Ed Sheeran.
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0: Repeat It sur la radio Lorraine en ce jeudi après-midi. Ah bon, j'espère que tout le monde est là, hein. Je fais pas l'appel, je vous fais confiance. On est reparti, c'est Johan, je suis avec vous, hein, jusqu'à 16h. Les bons plans dans la région, on en parle tout au long de cette émission. C'est vrai qu'il y a plein de choses, hein, qu'il faut pas manquer là dans les prochains jours. Eh ben, on va en parler. Allez, Mathilda qui arrive avec I Love You, Marc Lavoine également, le parking des Anges, et on fera un point sur vos conditions de circulation.
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12: 13h18 sur l'Heure FM, on fait un point sur la circulation en direct avec toujours des ralentissements sur l'A3 sur la partie nord entre Gasperiche et Berchem. On ralentit également route de Luxembourg à Dudelange ou encore à Algrange, rue Georges Clémenceau sur la D15. Également un ralentissement sur le secteur de Norolsec. Partout ailleurs, les conditions de circulation sont plutôt bonnes. En Lorraine, vous avez de l'info. N'hésitez pas à appeler nous 03 82 21 04 04. Bonne route avec l'Heure FM.

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1: Et le programme télé pour ce jeudi, vous avez Aka avec Eric Cantona ce soir sur TF1 dans un Paris meurtri par un attentat dévastateur. Le gouvernement français fait appel à un agent secret d'exception marqué par un passé tumultueux, chargé d'infiltrer une organisation mafieuse dirigée par le redoutable Victor Pastor. Cet agent aguerri doit déjouer les plans d'un homme accusé d'être derrière la tragédie. Envoyé spécial, ça sera sur France 2, Cassandre sur France 3, Le Maillon Faible, attention, ça sera ce soir sur M6, et puis Ce que veulent les femmes avec Mel Gibson, excellent film, ça sera ce soir sur TFX. Dans quelques minutes, Jérémy Frérot qui arrive avec son nouveau single, Frérot.
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0: Et les concerts à ne pas manquer dans la région, et notamment ce concert de Yannick Noah. Il sera demain du côté de Metz Congrès Robert Schumann. Donc à Metz, rue aux Arènes, concert programmé à 20h en 2026. Donc Yannick Noah qui nous embarque pour une tournée acoustique et intimiste portée par le sourire, le soleil et la bonne humeur. Donc ça s'appelle Yann et Nico, un petit tour à deux. Donc voilà. La nouvelle tournée de Yannick Noah demain à Metz Congrès Robert Schumann, demain soir à 20h. Diziz et Théodora qui arrivent avec Mélodrama.
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0: Pile, on va s'écouter Millions de cœurs et tout de suite, on fait un nouveau point sur l'actu.
1: Bonjour à tous. Vers un élargissement de la liste des professions éligibles à une aide gros rouleur, c'est l'une des pistes envisagées par le gouvernement, alors que Sébastien Lecornu doit annoncer de nouvelles aides en fin d'après-midi face à la hausse des prix du carburant. Une conférence de presse à suivre à partir de 17h. Il n'est pas question d'un retour du quoi qu'il en coûte. Ces aides seront ciblées et non généralisées. Le gouvernement exclut toujours une baisse générale des taxes sur les carburants. Une décision en appel très attendue, 17 ans après le drame, la cour d'appel de Paris se prononce sur la responsabilité d'Airbus et d'Air France dans le crash du vol Rio-Paris en 2009 dans l'Atlantique. Relaxés en première instance, les deux groupes sont poursuivis pour homicide involontaire. L'accident le plus meurtrier de l'histoire des compagnies françaises avait fait 228 morts. Autre décision attendue aujourd'hui, la loi de simplification économique arrive devant le Conseil constitutionnel. Les sages pourraient notamment censurer la suppression des ZFE. Le texte prévoit aussi un assouplissement des règles contre l'artificialisation des sols. Réponse attendue autour de 18h. L'État accusé d'inaction face aux polluants éternels. Trois associations et six riverains de sites pollués en Haute-Savoie et dans le Bas-Rhin ont déposé plainte mercredi devant le tribunal administratif de Paris. Elles dénoncent des carences et demandent à l'État de faire cesser les rejets de PFAS dans l'environnement. Un rapport d'octobre dernier a révélé que 24% des adolescents français dépassent les seuils de PFAS recommandés. Un match classé à risque, 2200 policiers et gendarmes seront mobilisés demain pour la finale de la Coupe de France entre Lens et Nice. Un périmètre de sécurité sera mis en place dès 16h autour du Stade de France. Entre 40 000 et 60 000 supporters lensois sont attendus dans les tribunes contre environ 10 000 niçois. La préfecture redoute également la présence d'ultras venus de Lille, rivaux des ultras lensois. Et puis la saison des férias est lancée dans le sud, il y en a plusieurs en ce week-end de la Pentecôte, et notamment celle de Nîmes qui débute ce soir. Plus d'1 million de personnes sont attendues jusqu'à lundi. Très bonne journée à tous.

0: C'est nouveau Gims sur la radio Lorraine.
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0: 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Lady Gaga qui arrive avec Doetchi. On va s'écouter Runway.
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3: 14h17 sur l'Or FM. On fait un point sur la circulation en direct avec toujours des ralentissements au retour de Luxembourgville sur l'A3 direction la France depuis Gasperich jusqu'à Livange. Partout ailleurs encore et pour l'heure, les conditions de circulation sont plutôt fluides sur le réseau routier en France et au Luxembourg. Si vous avez de l'info concernant la circulation, n'hésitez pas à appeler nous 03 82 21 04 04. 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

0: Superbe Psycho Kekao sur Leur FM.
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0: Et du côté des bons plans, vous avez, attention, ça sera samedi, Amine Radi sur la scène du Chapiteau au Casino à 2000 de Mondorf-les-Bains. Donc Adil Rami, l'un des humoristes les plus populaires de sa génération, serait placé sous le signe du rire et de la bonne humeur. Dans ce nouveau one-man show, Amine Radi partage avec le public les coulisses de sa nouvelle vie à la française, ses amours express, ses chocs culturels et ses galères du quotidien. Voilà, il sera sur la scène du Chapiteau Casino 2000 de Mondorf-les-Bains. Ça sera ce samedi à 20h30. Dans quelques minutes, Mickey avec sa pique un peu quand même.
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0: Jetlag sur la radio Lorraine. Très belle journée avec nous. Demain, vous allez gagner encore une fois vos invitations pour les Francofolies d'Esch. C'est l'événement hein, au mois de juin, c'est du 12 au 14 juin. Et vous avez sur scène Macklemore, Feu Chatterton, Elena, Christophe May et Moziman. Il y aura Gims également, ils seront... énormément sur la scène. Que du beau monde, les Francofolies d'Esch du 12 au 14 juin. 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Teddy Swims qui arrive, ça se prépare avant 15h.
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0: Il est 15h, c'est Johan, c'est leur FM, la radio Lorraine, Taylor Swift qui arrive avec Cruel Summer et Zao avec MC Solar. Et tout de suite, les infos, bonjour.
1: Bonjour à tous, Airbus et Air France condamnés 17 ans après le crash du vol Rio-Paris. Relaxés en première instance, le constructeur et la compagnie sont reconnus coupables d'homicide involontaire. Le vol AF447 reliant Rio de Janeiro à Roissy-Charles de Gaulle s'était abîmé dans l'Atlantique en 2009, quelques heures après son décollage, bilan 228 tués. En tant que personne morale, Airbus et Air France sont condamnés à verser l'amende maximale prévue par la loi, à savoir 225 000 euros pour chaque entreprise. Une information judiciaire ouverte au Portugal après la découverte de deux enfants français seuls sur une route. Âgés de 3 et 5 ans, ils auraient été abandonnés par leur mère. La mère de famille domiciliée à Colmar est activement recherchée. Pas de retour du quoi qu'il en coûte, mais sans doute un élargissement des secteurs concernés. Sébastien Lecornu doit donner une conférence de presse à partir de 17h pour annoncer un nouveau paquet d'aides pour le mois de juin face à la hausse des prix du carburant. Les demandes pour obtenir l'aide de 50 euros destinée aux gros rouleurs pourraient être effectuées, on le rappelle, à partir du 27 mai. Une vague de chaleur pas exceptionnelle, mais précoce pour la saison. La fin du mois de mai, particulièrement ce week-end de la Pentecôte, vont prendre des allures de juillet-août. Le thermomètre va dépasser les 30 degrés dès cet après-midi dans le sud-ouest et ce sera le cas dans plusieurs régions ce week-end. Des pointes à 35 sont même attendues en Nouvelle-Aquitaine et en Occitanie. Dans ce contexte, Voies navigables de France rappelle la dangerosité des baignades sauvages dans les fleuves et les canaux. Des pratiques dangereuses voire mortelles comme les sauts depuis les ponts. Une alerte alors que le nombre de noyades a fortement augmenté l'an passé en France avec plus de 400 morts selon Santé publique France. Et puis après Messi, Neymar et Cristiano Ronaldo, un autre vétéran du football va disputer la Coupe du Monde cet été. Manuel Neuer est appelé avec l'Allemagne. Le gardien sort de sa retraite internationale qu'il avait annoncée à l'issue de l'Euro 2024. À 40 ans, ce sera sa 5e et sans doute sa dernière Coupe du Monde. Très bon après-midi à tous.

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1: Tous les jours, 13h-16h, on parle des bons plans dans la région. Et là, vous avez la jeunesse sportive de Rethel qui vous attend pour sa traditionnelle fête du coquelet et des fraises. Ça sera les 24 et 25 mai aux abords du stade de football. Et il y aura un tournoi de foot sur 3 jours. Ce sera les 23, 24 et 25, cette fois-ci, des plus petits aux vétérans. Voilà, ce sera l'occasion d'aller les encourager et en même temps découvrir la traditionnelle fête du coquelet. C'est à Rethel et c'est organisé par la jeunesse sportive de Rethel. Bon week-end en tout cas en perspective. Dans quelques minutes, Pierre Demar avec Je pense à vous sur Lore FM.
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0: ralentissement également sur la 4 au Luxembourg, assez dense sur le secteur allant de Cessange à Pompierre. On ralentit sur le réseau secondaire également autour de la frontière du côté de Frisange, de Mondorf, de Dudelange, de Cail ou encore de Russange. Sur la nationale 52, on note déjà des ralentissements modérés pour l'heure autour de Mont-Saint-Martin. On retrouve toujours des ralentissements du côté d'Ayange à cause de travaux rue du Maréchal Foch. Et enfin, on nous signale un ralentissement pour cause de travaux entre Val-de-Brie et Moyeuvre-Grande à hauteur de Froidcul. Prudence et bonne route avec leur FM.
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0: journée, un excellent jeudi. 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Il y a Miles Smith qui arrive avec Niall Horan. On va s'écouter Drive Safe.
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0: Bruno Mars, c'était I Just Might sur la Radio Lorraine. Et dans quelques minutes, Arnaud et Gustine, vous avez passé vraiment une très belle fin d'après-midi. Ils sont là, ils sont en pleine forme avec plein d'actu pour vous. Surtout de la bonne humeur, comme chaque fin d'après-midi. 16h-19h, donc Arnaud et Gustine. À partir de 19h, Gilles qui sera là pour l'émission Pop Rock jusqu'à 21h. Et puis moi, je vous retrouve demain, vendredi, à partir de 6h, demain matin, pour vous réveiller pour Le Réveil, Leur FM. On va se quitter avec Jake et Carla. C'est la recette. Salut!
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0: L'heure FM, c'est parti pour ce jeudi après-midi, c'est Arnaud et Gustine.
1: Merci de nous avoir choisis, on va écouter Miley Cyrus. Avec Dream As One, et avant ça à 16h, c'est l'info tout de suite sur l'heure FM.
2: Bonjour à tous, un jugement très attendu 17 ans après le drame. Airbus et Air France condamné en appel pour homicide involontaire après le crash du vol Rio-Paris en 2009. L'accident le plus meurtrier de l'histoire des compagnies aériennes françaises qui a fait 228 morts. Relaxés en première instance, les deux sociétés qui se défendaient de toute faute pénale ont été condamnées à la peine maximale de 225 000 euros d'amende. Des annonces à suivre à partir de 17h. Sébastien Lecornu tiendra en fin d'après-midi une conférence de presse pour présenter de nouvelles aides face à la hausse des prix du carburant. La philosophie ne changera pas, il s'agira d'aides ciblées et non généralisées. Le gouvernement a déjà écarté toute baisse de la fiscalité ou blocage des prix à la pompe. La grande distribution, pointée du doigt par les sénateurs, une commission d'enquête sénatoriale dénonce les pratiques abusives des distributeurs qui n'hésitent pas, selon ce rapport, à recourir à l'intimidation et à la contrainte pour obtenir des baisses de prix. Le Sénat propose 24 mesures pour rééquilibrer le rapport de force, comme un renforcement des contrôles ou encore un affichage obligatoire des marges sur les fruits et les légumes dans les grandes surfaces. Israël annonce avoir expulsé tous les militants étrangers de la flottille pour Gaza. Un ministre d'extrême droite israélien a provoqué un tollé hier en publiant une vidéo de ses militants agenouillés et les mains liées après leur arrestation en mer. Des images qui ne correspondent pas aux valeurs d'Israël, a réagi l'ambassadeur de l'État hébreu en France, convoqué hier au Quai d'Orsay. Dernier jour pour déclarer vos impôts si vous habitez un département numéroté entre 1 et 19. La campagne de déclaration des revenus se poursuit jusqu'au 28 mai pour les résidents des départements 20 à 54. Pour les autres, la date limite est fixée au 4 juin. Et puis le numéro 1 français face à un ancien vainqueur du tournoi. Arthur Fils affrontera le Suisse Stan Wawrinka au premier tour de Roland-Garros. À suivre également un duel franco-français entre Gaël Monfils et Hugo Gaston. Demi-finaliste l'an dernier, Loïs Boisson commencera son tournoi par une tête de série, la russe Anna Kalinskaya, 22e joueuse mondiale. Voilà pour l'info, très bon après-midi à tous.

0: c'est la Radio Lorraine, Lore FM avec Christophe Maé, c'était La Lune, bougez pas, il y a Joe qui arrive, hein. End of Beginning.
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0: Eh bien, nous y sommes, top départ, on passe 3 heures ensemble, bonjour Gustine, salut à tous.
2: Bonjour Arnaud, bonjour tout le monde.
0: Elle a pas la bouche pleine celle-ci, elle s'est fait un petit gueuleton là, à 16h, petit goûter juste avant l'émission, ça va, t'es bien?
2: Je suis en train de digérer là, excusez-moi.
0: Elle a carrément ramené le pot de pâte à tartiner, hein, je préfère vous le dire. Gustine, tu peux quand même nous parler de à quoi? Quelle nouvelle incroyable.
2: Ah là là, ils se séparent. Le groupe à qui on voit en effet ce morceau, Barbie Girl, après 30 ans de carrière, et quelle carrière, j'ai envie de vous dire, ils viennent de publier un message sur Instagram pour expliquer vouloir tourner la page, voilà, tout simplement, préservant les souvenirs et les liens créés au fil des décennies. Donc c'est vrai qu'ils se sont formés en 90, ils ont cartonné, hein, notamment avec ce morceau, donc Barbie Girl. Dernièrement aussi, ils étaient revenus au cœur de l'actualité avec le film Barbie, tout simplement. Donc après, ils ont quand même précisé, attention, que c'était à quoi en tant que groupe live qui disparaissait en fait. Hein.
0: Ça sent le roussi quand même, tout fout le camp, pauvre dame, j'ai envie de dire. Qu'est-ce qu'on fait pendant ces 3 heures? Eh bien, le plus c'est gros, plus ça passe à venir avant 19h. À défaut de manger des légumes, on va conduire des légumes. Eh ouais, c'est possible. Fake ou pas fake, comme chaque jeudi. Et puis, un quiz, c'est qui le plus grand ou la plus grande, ce sera avant 19h.
2: Et puis tu parlais justement de conduire, on va aller faire un tour sur les routes de Lorraine, on va voir un petit peu comment ça se passe. Et puis il y a Joe aussi pour les hits avec End of Beginning dans un instant sur Lore FM.
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12: 16h20 sur la radio Lorraine, un point sur la circulation directe avec évidemment à cette heure-ci des ralentissements plutôt denses sur le retour du Grand-Duché, des ralentissements sur l'A3 depuis Gasperi jusqu'à la frontière, des ralentissements que l'on retrouvera sur l'A31, ensuite sur le secteur de Vémerange à Thionville-Beauregard. On ralentit également sur l'A4 au Luxembourg, plus modérément entre Sessanges et Pompières. On note des ralentissements également sur l'A13, secteur Sanem-Bacharach et secteur Remerchen, là c'est en direction de l'Allemagne. Sur le réseau secondaire, on a des ralentissements du côté de Mondorf, de Bétambourg à Dudelange, d'Esch-sur-Alzette à Russange, on est sur la D616. National 52, on ralentit autour de Mont-Saint-Martin. Et plus à l'est, on retrouve un ralentissement avenue du Général Patton en direction de la ville de Saint-Avold. Prudence et bonne route avec leur FM.

0: Pulse sur leur FM, c'était Kiss Me, et il y a Angèle et Justice, extrait du nouvel album d'Angèle qui arrivera à la rentrée de septembre. On va écouter What You Want.
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0: Bon, j'ai l'impression que celle-ci est en train de devenir accro à TikTok. T'es encore allé faire un tour sur ce réseau social.
2: Oui, oui, et puis je suis tombée sur une info, alors vraiment sur une histoire incroyable. Je me suis dit, faut absolument que je vous en parle.
0: Ouais.
2: Donc c'est l'histoire de Matthew. Matthew, c'est qui? C'est un Australien, il a 50 ans, et en fait, il était en voyage du côté de Taïwan, à l'est de Taïwan, pour être plus précise. Et en fait, Matthew, il a décidé de faire une randonnée. Il est parti seul randonnée, sauf que il s'est retrouvé bloqué pendant 7 jours. Donc évidemment, il y a tous les secours qui ont été lancés à sa recherche.
0: Ouais.
2: Et en fait, il a été retrouvé. Donc tout est bien qui finit bien, sinon je vous en aurais pas parlé. Il y a quand même 144 sauveteurs, 33 véhicules qui ont été mobilisés, des pompiers, des bénévoles, des agents forestiers. Bon bref, il a remué tout Taïwan pour retrouver Matthew. Et en fait, le truc qui est assez fou dans cette histoire, c'est que Matthew, il a réussi à faire entendre qu'il était présent, qu'il était là, qu'il était bloqué à cet endroit-là, grâce à un saxophone. En fait, il a entendu les sifflets des secours pas très loin. Et donc lui, il a dégainé son saxophone et puis il a décidé de jouer pour se faire entendre. Entendre en retour, c'est pas incroyable?
0: Non, mais alors je ne comprends pas du tout cette info. Le gars est parti en randonnée avec un saxophone, c'est ça? Il s'est perdu pendant 7 jours, donc déjà il a survécu 7 jours, c'est bien, bravo à lui. Et du coup, pour se faire repérer, il a joué du saxo. Je ne comprends pas le concept de cette info. C'est une vraie info,
2: on
0: est d'accord.
2: Je me suis dit, mais oui, alors honnêtement, vu que c'était sur TikTok, je me suis un peu méfié, puis après j'ai vu que, ouais, il y avait plein de médias qui l'avaient relayé, donc ouais, c'est fou.
0: La question c'est pourquoi il est parti en randonnée avec un saxo? Est-ce qu'on a la réponse?
2: Non.
0: On n'a pas la réponse.
2: Non.
0: C'est pourtant le plus
2: mais
0: important.
2: Ceci dit, mais bon. C'est un bon plan. Si jamais maintenant vous avez prévu de faire une randonnée, prenez votre saxo.
0: Partez avec votre orchestre, la batterie, tout ça. Comme ça, vous êtes sûr d'être repéré, c'est sûr. Merci beaucoup pour ce compliment TikTok. Angèle et Justice, What You Want, c'est la suite. 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

0: Leur FM, c'est la radio Lorraine pour vous accompagner avec bien sûr tous les bons hits qui vont autour. Hein. Et Louise, à l'instant, c'était Cowgirl Moderne.
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0: Et on profite de ce jeudi après-midi avec Damien de David pour la suite. Et bien sûr, on en profite pour aller faire un tour sur les réseaux sociaux, tant qu'à faire.
2: La question du jeudi. Et ouais, quelle est la manie de votre partenaire ou coloc qui vous rend totalement fou, mais que vous ne lui dites pas? Il y a Isabelle qui dit qu'ils écoutent tous les jours leur FM. Ça, c'est bien, on aime beaucoup. C'est juste que mon mari met le son à fond la caisse. Et je peux vous dire que même très tôt le matin, on reconnaît bien les voix de Joanne et Marco. C'est indéniable. Ah bah oui. Voilà, merci Isabelle et son mari pour votre fidélité. Il y a Ryoka qui dit quand il n'enlève pas sa capsule de café. C'est vrai que c'est agaçant, les trucs qui traînent. Frédéric grattait la litière à 2h du matin comme s'il faisait des fouilles archéologiques. Donc, il faut dire au mari de Frédéric qu'il y a un truc qui va pas, de gratter la litière.
0: Mais c'est pas son mari, t'as bien compris, c'était son chat.
2: Sandrine qui nous dit « Mon chéri est constamment en train de partir en chasse à la moindre poussière dans la maison. » Aussi, agaçant,
0: c'est bien, ça
2: c'est sûr. Vous avez aussi votre avis, vous avez envie de répondre, vous allez sur la page Facebook officielle Leur FM, on attend vos réponses et il y a déjà la question de demain, si vous voulez répondre un petit peu de façon anticipée.
0: Il y a la loose du jour aussi au programme, là ça arrive avant 17h, on va parler du meilleur et en même temps du pire joueur de rugby, et ouais c'est fort, il réussit à faire les deux. On va découvrir ça après Damien de David de First Time sur Leur FM.
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0: Charlotte Cardin à l'instant sur leur FM avec The Way We Touch. On va écouter Shakira et Bélé avant le retour de l'info à 17h. Algotou.
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0: Arnaud, alors ce qui est assez fou, c'est que tu as prévu de nous parler de sport. Je sais que tu es un grand passionné de sport et t'as dit que t'allais parler rugby.
2: En plus,
0: j'ai hâte de voir ça. Est-ce que c'est ça la loose du jour?
2: J'adore le rugby. Mais non, moi je suis fan de rugby. On va parler de Jake Walmore. On part en Angleterre. C'est un pilier anglais de 35 ans et il a battu il y a quelques jours un record insolite dans le monde du rugby. Celui du plus grand nombre de rencontres disputées sans avoir marqué le moindre point. C'est un record à l'envers. Il a battu donc ce record 0 point avec 186 matchs joués depuis 2018 et son compteur de points qui reste bloqué donc sur 0. Alors c'est pas un sujet tabou dans l'équipe. Cette performance entre guillemets est devenue un running gag entre eux, voilà, dans les vestiaires. Walmore qui est plein d'autodérision. Alors il incarne quand même parfaitement le rôle ingrat d'essentiel de pilier, puisque en fait il fait des passes décisives, des plaquages, des interventions, tout ça, pour que les autres brillent un petit peu. Mais il a marqué 0 point. Est-ce que c'est grave ou pas? Non, c'est drôle.
0: Bah, et puis je pense qu'il en faut, tu vois, dans les équipes comme ça, le mec qui fait les passes décisives avant de marquer des points, c'est super important.
2: Bah, c'est super important. Donc bravo à lui, Jake Walmore, qui bat donc son record en Angleterre, 0 point en 186 matchs. Bon, en même temps, il fait briller les autres joueurs. C'est un petit peu comme, je sais pas, comme quand moi je vais en soirée, je vais avec un pote moche pour pouvoir briller.
0: Le faire valoir là.
2: D'ailleurs, j'embrasse Nathan qui vient avec moi en soirée chaque fois tous les samedis.
0: Tu es beau, Nathan. Tu as une beauté intérieure, mais tu es beau.
2: Non, mais je plaisante.
0: Shakira pour la suite des hits avec BD. Lequel du duo est le plus beau, la plus belle? C'est Algotou qu'on écoute dans un instant sur leur FM.
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0: Il est 17h, vous êtes au bon endroit en ce jeudi après-midi.
1: K-pop Demon Hunters en préparation, c'est la suite des hits. Avec Free, Arnaud et Augustine bien sûr pour vous accompagner. Et tout de suite l'info et la météo sur leur FM.
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3: Bonsoir à tous, à la une ce soir, l'alerte de l'Agence internationale de l'énergie face à un risque de pénurie cet été. Le marché pétrolier pourrait basculer en zone rouge en l'absence d'issue durable au conflit au Moyen-Orient. La réponse du gouvernement français à la crise énergétique a jusqu'ici été appropriée et doit rester limitée, temporaire et ciblée sur les plus vulnérables, juge de son côté le FMI. Et ce alors que Sébastien Lecornu dévoile en cette fin de journée de nouvelles aides pour soutenir les secteurs les plus exposés à la hausse des prix du carburant. Airbus et Air France condamnés en appel à 250 000 euros d'amende pour homicide involontaire 17 ans après le crash du vol Rio-Paris. La peine maximale pour l'accident le plus meurtrier de l'aviation française. 228 personnes avaient perdu la vie en 2009. Une condamnation très symbolique alors que les deux entreprises avaient été relaxées en première instance. Un vol Paris-Détroit obligé lui de s'arrêter à Montréal pour débarquer un passager congolais. Il était interdit d'entrer sur le territoire américain en raison des précautions prises par les États-Unis face à l'épidémie d'Ebola. Ce passager qui ne présentait pas de symptômes a pu débarquer au Canada, indique la compagnie en précisant qu'il n'y avait pas d'urgence médicale à bord. Dans l'actualité également, la loi de simplification économique arrive devant le Conseil constitutionnel. Les sages pourraient notamment censurer la suppression des ZFE. Le texte prévoit aussi un assouplissement des règles contre l'artificialisation des sols. Réponse attendue autour de 18h. L'État accusé d'inaction face aux polluants éternels. Trois associations et six riverains de sites pollués en Haute-Savoie et dans le Bas-Rhin ont déposé plainte mercredi devant le tribunal administratif de Paris. Elles dénoncent des carences et demandent à l'État de faire cesser les rejets de PFAS dans l'environnement. Et puis une grande soirée caritative sur le cours Philippe Chatrier. Ce soir, Gaël Monfils rassemble de nombreuses personnalités et d'anciens joueurs à trois jours du coup d'envoi de Roland-Garros. L'ancien numéro 6 mondial s'apprête à disputer son dernier tournoi sur la terre battue parisienne. Il sera opposé au premier tour à un autre Français, Hugo Gaston. Très bonne fin de journée à tous.
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4: Du côté du ciel, on profite enfin de haute pression et du soleil. Un soleil qui va encore nous accompagner tout au long de la soirée et la journée de demain. Cette nuit, les températures descendront autour de 8 à 9 degrés. Demain, le temps deviendra véritablement estival. En effet, le soleil va faire monter les températures avec des maximales autour de 27 degrés demain.

0: Sullivan, c'était première fois sur leur FM, la radio Lorraine. On est là pour vous accompagner en ce jeudi après-midi.
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0: Et on espère que tout se passe bien de votre côté.
2: Oui.
0: Bah oui, bah en même temps, il n'y a pas de raison. J'ai envie de vous dire, vous êtes au bon endroit, Arnaud et Augustine, à vos côtés. Et surtout, Arnaud a excellente nouvelle à donner pour beaucoup d'entre vous. Ça va rappeler des bons souvenirs, ça.
2: Coupez tout et mettez-moi la chanson, s'il vous plaît.
3: Allô, allô, allez. Monsieur l'ordinateur, dites-moi.
2: Oh, moi j'y vais, j'écoute tout en entier, j'en ai rien à fiche. Hein.
0: Non,
2: alors, bonne nouvelle concernant Dorothée qui avait fait un teasing de fou depuis le début de semaine en disant on a une surprise pour vous. Eh bien ça y est, elle prolonge sa tournée, se retrouver 9 nouveaux concerts. Ce sera en novembre et décembre, juste avant Noël. Elle sera entre autres le 4 décembre à Dijon, le 10 décembre à Lille, le 13 décembre à Amnéville. 20 musiciens toujours, choristes, danseurs, et c'est fou. La billetterie est ouverte depuis midi aujourd'hui. Voilà, donc ça part comme des petits pains, un petit peu comme Beyoncé et comme Taylor Swift.
0: Mais d'ailleurs, Dorothée, c'est un peu le parallèle français de Beyoncé et Taylor Swift.
2: Tout à fait, exactement. Et on rigole, mais elle a quand même vendu plus de 20 millions de disques, hein, Dorothée. Donc, nouvelle tournée à la fin d'année.
0: Et elle a retrouvé son panda ou pas?
2: Non, ça c'est Chantal Goya, s'il te plaît.
0: N'importe quoi. On va se faire un quiz. C'est qui le plus grand dans un instant? Le plus grand, la plus grande. On va mesurer deux célébrités. Et puis il y aura aussi le fake ou pas fake. Ça c'est le rendez-vous du jeudi.
2: Côté hit, Naïka avec One Track Mind après l'info trafic sur leur FM.
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11: L'infotrafic en direct sur leur FM à 17h20 avec toujours les ralentissements au retour du Grand-Duché, ralentissement sur l'A3 et l'A31 qui s'étirent de Gasperi, Châtionville, Beauregard, plus ou moins dense en fonction du secteur. Vous ralentissez également sur l'A4 au Luxembourg depuis Sessanges jusqu'à Pompierre-Voirèche sur Alzette. On a des ralentissements sur l'A13, secteur Sanem-Bacharage. On ralentit également sur les secteurs de Frisanges, de Bétambourg à Dudelange, de Cail à Rumelange, d'Esch-sur-Alzette à Audaltiche sur le réseau secondaire. Sur la Nationale 52, on note encore un ralentissement autour de Mont-Saint-Martin. On ralentit sur l'A30 ensuite au niveau du tunnel du Bois de Chêne en direction de Metz. Attention également à un accident arrivé un petit peu plus loin à hauteur d'Ayange en direction de Metz aussi. On ralentit également sur le secteur de Gandrange-Clouange par la D652. Sur l'A31, on a un ralentissement modéré de Richemont à la Croix de Haut-Concours. Enfin, au sud de Metz, vous ralentissez en arrivant sur l'échangeur de Feuilly par la Nationale 431. Prudence et bonne route avec leur FM.

0: Vanessa Paradis est de retour et ça fait bien plaisir. Hein. C'est sur leur FM avec Les Épines du Cœur. David Guetta et Gillo, c'est la suite.
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0: Qui va nous donner l'info du plus c'est gros, plus ça passe? C'est toi, Augustine. Et ouais, je crois qu'on va parler du Tour de France, hein, c'est ça?
2: Ouais, du Tour de France homme hein, qui débute le 2 juillet, ce sera jusqu'au 26 juillet. Bah oui, il faut du temps hein, pour faire le Tour de France.
0: C'est long.
2: Et donc, à cette occasion, bien sûr, il y a la fameuse caravane du Tour de France qui passe avant, avec tout plein de goodies qui sont jetés dans les différentes villes dans lesquelles le Tour va passer. Mm-hmm. Et forcément, bah, y a des gens qui conduisent ces caravanes. Et comme chaque année, on a Leclerc qui recherche donc son nouveau conducteur pour piloter son nouveau véhicule géant de la caravane donc du Tour de France. Après le poireau, après la fraise, après le melon, et bien là c'est un chou-fleur XXL 100% électrique que vous allez pouvoir piloter. Wouh! Alors on est hyper content de vous annoncer cette offre d'emploi. C'est même Michel-Édouard Leclerc lui-même qui a relayé cette annonce sur les réseaux sociaux. Et ouais. Alors par contre, dépêchez-vous pour candidater puisque c'est jusqu'au 1er juin, donc ça approche hein, mine de rien. Alors il faudra adapter sa conduite forcément. Hein, un chou-fleur, ça passe pas dans tous les coins de rue, j'ai envie de vous dire. Avoir le permis B depuis au moins 3 ans, être disponible tout l'été, supporter la foule et les routes de montagne, avoir un bon esprit d'équipe également. Et par contre, comme d'habitude, comme pour beaucoup d'offres d'emploi, mais d'autant plus celles qui sont partagées par des milliardaires, le salaire n'est pas communiqué. Voilà.
0: Bon, je sais pas si Michel-Édouard Leclerc est milliardaire, mais à mon avis, il est pas à plein. Donc on sait pas combien on est payé pour conduire un chou-fleur. Bon, c'est la passion, c'est normal, t'imagines. T'as conduit un chou-fleur une fois dans ta vie, c'est énorme.
2: Et sur le CV, quand tu vas chercher du taf après, je peux te garantir que ça fait stylé, quoi.
0: Conducteur de chou-fleur. Ah ouais, c'est vrai, ça, c'est génial, j'y avais pas pensé, tiens. Moi, j'ai postulé rien que pour la ligne sur le CV. Allez, bonne chance, hein. David Guetta et Jennifer Lopez, save me.

0: L'amour, ça se donne. Ça, c'était Amel Bent sur leur FM.
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0: À suivre, c'est Martin Garrix et Ed Sheeran qui peuvent enfin sortir ce morceau Repeat It, parce qu'ils l'avaient enregistré il y a très longtemps. Ils n'avaient pas les droits pour le sortir. Et, ouais, et maintenant, ça y est, c'est fait, ils peuvent. Donc, on en profite. Gustine en profite également de ses entrées pour ce gala de danse. Jouez avec nous, hein.
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0: On vous attend. La loose du jour, ça ce sera avant 17h, bougez pas dans un instant. Et là, Martin Garrix et Ed Sheeran, on les écoute avec Repeat sur leur FM.
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L'infotrafic en direct sur leur FM, priorité à votre sécurité et au secours avec un accident qui vient de nous être signalé, un accident impliquant une moto à terre. C'est au niveau de la route des Romains à proximité de la Petite Tarte en direction de l'hôpital Bel Air. Les secours sont sur place, prudence et bonne route avec leur FM.

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0: La Radio Lorraine avec Vita, c'était Ça fait mal pour la suite des hits. Taïk avec Girlfriend.
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0: Le rendez-vous incontournable du jeudi, oui. Le rendez-vous que tout le monde nous envie. Il s'agit bien sûr du fake ou pas fake. On a une fois de plus épluché les titres de la presse et on a choisi les titres les plus invraisemblables. Mais est-ce qu'ils sont vrais ou pas? Fake ou pas fake?
2: Question. Strasbourg, ils vont envoyer un kebab à 30 000 mètres d'altitude grâce à un ballon météo et filmer l'expérience. Est-ce que c'est fake ou pas fake? Commence bien,
0: c'est ça. Tellement envie que ce soit pas fake.
2: Pas fake. Eh bien, oui, bonne réponse. Génial. Un kebab dans la stratosphère, c'est le titre de l'article. Ce sera le vendredi de la semaine prochaine, le 29 mai. Une agence de com, des étudiants ingénieurs et l'enseigne Keps Baba de kebab vont envoyer un kebab à près de 30 000 mètres d'altitude. Alors, on peut se demander pourquoi. Eh ben, on n'a pas la réponse. Personne ne sait.
0: Ouais, mais est-ce qu'on sait, ce sera quoi la sauce du kebab?
2: Non, on sait pas.
0: C'est ça le plus important.
2: Pose pas trop de questions parce qu'on sait pas.
0: Il préfère les boules aux poules. Un couple découvre qu'un renard lui vole ses boules de pétanque. Est-ce que c'est fake ou pas fake?
2: Oh, c'est trop alambiqué pour être vrai, je vais dire fake.
0: Eh bien non, c'est en Dordogne. Alors tu l'as compris, c'est une vraie info. Un couple passionné de pétanque se fait voler ses boules depuis le début du mois de mai en installant des caméras dans leur jardin. Véronique et Damien, c'est comme ça qu'ils s'appellent. Ils se sont rendus compte que le voleur était un renard. 800 à 900 euros de préjudice quand même pour ce voleur de boules.
2: Mais qui va payer alors?
0: Peut-être pas le renard.
2: Après le succès du 2, Le Diable s'habille en Prada 3 sortira en 2029 et sera finalement renommé Le Diable s'habille en Célio à cause de l'inflation. Est-ce que c'est fake ou pas fake?
0: Oh, ça va, c'est plutôt facile quand même, c'est fake, j'espère.
2: Oh bah oui, c'est fake, malheureusement, parce que ça aurait été drôle, hein. Le Diable s'habille en Célio, on les embrasse hein, d'ailleurs chez Célio, voilà. On aime bien leurs vêtements quand même.
0: Il peut leur suggérer éventuellement un réalisateur, qui sait.
2: Oui.
0: Taïk, pour la suite de la musique avec Girlfriend, ça se passe sur leur FM.
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0: 18h, vous êtes bien sur leur FM. Bon après-midi. Après-midi qu'on termine ensemble, c'est Arnaud et Augustine.
1: Merci de nous avoir choisi Sam Felt avec Aison pour les hits. Et l'info et la météo, c'est tout de suite sur leur FM.
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3: Bonsoir à tous. Le marché pétrolier pourrait connaître une pénurie cet été selon l'AIEA. L'Agence internationale de l'énergie tire la sonnette d'alarme en l'absence d'issue durable face au conflit au Moyen-Orient. Déclaration de son directeur aujourd'hui alors que Sébastien Lecornu dévoile en ce moment même un nouveau paquet d'aides pour soutenir les secteurs les plus exposés à la hausse des prix du carburant. Le chef du gouvernement a aussi surtout insisté sur la nécessité d'une stratégie à long terme face à un conflit qui va durer.
4: On n'a pas d'autre choix que d'accélérer l'électrification du pays. Les hydrocarbures, c'est une laisse. C'est une laisse étrangleuse. L'électricité, c'est notre liberté. C'est pas parce que c'est bon pour la planète, même si c'est bon pour la planète. C'est pas parce que c'est bon pour le climat, même si c'est bon pour le climat. Il y a une réalité, c'est qu'on vit désormais dans un modèle dans lequel nous sommes capables de produire beaucoup, beaucoup, beaucoup d'énergie chez nous. Et au fond, c'est pas forcément cette consommation-là qui est le plus stimulée. C'est pour cela que nous refusons toute baisse générale de la fiscalité sur le carburant. Ça coûte très cher pour les finances publiques. Et puis surtout, c'est un contresens.
3: Le gouvernement assure aussi qu'il ne proposera pas de hausse d'impôts en 2027. Ces nouvelles aides qui sont détaillées en ce moment même s'élèvent à 1,2 milliard d'euros, dont 710 millions pour de nouvelles mesures. Dans l'actualité également, Airbus et Air France condamnés en appel à 250 000 euros d'amende pour homicide involontaire 17 ans après le crash du vol Rio-Paris. La peine maximale pour l'accident le plus meurtrier de l'aviation française, 228 personnes avaient perdu la vie. Une information judiciaire ouverte au Portugal après la découverte de deux enfants français seuls sur une route âgés de 3 et 5 ans. Ils auraient été abandonnés par leur mère et leur beau-père. La mère de famille domiciliée à Colmar est activement recherchée. Et puis des routes très chargées dès demain en vue du week-end prolongé de la Pentecôte. Bison futé hisse le drapeau rouge ce vendredi dans le sens des départs orange pour les retours. La journée de samedi sera aussi chargée en région parisienne, en Auvergne-Rhône-Alpes ainsi qu'en Bourgogne-Franche-Comté. Très bonne soirée à tous.
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5: Et côté météo, on profite encore du soleil pour terminer cette journée. Ensuite, la nuit promet d'être douce et étoilée avec des températures minimales autour de 7 à 9 degrés. Demain, le temps deviendra véritablement estival avec un plein soleil et une chaleur marquée pour la saison avec des maximales supérieures à 25 degrés, comptez 27 degrés sous abri.

0: Julia avec Soirée Montaigne sur leur FM pour profiter ensemble de ce début de soirée.
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0: Merci de nous avoir choisis, de nous avoir préférés. On sait que la concurrence est rude, mais qu'on a réussi à combler vos petits cœurs. Et donc ça, c'est le plus important pour nous. On est là pour
2: ça
0: vous accompagner
2: mieux,
0: en ce début de soirée. Ouais, vivement le week-end. Un long week-end en plus, tiens, qui nous attend, ça va faire du bien. Bon, on n'est pas là pour parler du week-end, on est là plutôt pour parler de Louane. Et d'ailleurs, Louane, félicitations hein.
2: Ouais. Louane qui vient de se marier, chéri, c'était il y a quelques jours, ça c'est la première bonne nouvelle. Deuxième bonne nouvelle, elle a annoncé préparer son sixième album studio. On a l'impression qu'elle fait des chansons toute l'année, Louane. Donc elle a déjà un titre, ça s'appelait Watch Out, et c'est prévu pour l'automne 2026, apparemment le 27 novembre 2026, à confirmer, parce que c'est pas encore sûr. Donc un album plus intime, un projet très intime par rapport à ses précédents albums, et il y a déjà un extrait qui s'appelle Le Conduire, qui est dispo, voilà, pour les amateurs de Louane, vous êtes comblés.
0: Mais c'est pas sur ses réseaux sociaux qu'elle s'appelle comme ça, Watch Out?
2: Oui, je crois que c'est le nom de son compte Instagram, un truc comme ça,
0: ouais.
2: Tout à fait.
0: Voilà, ok,
2: merci.
0: Bon, comme quoi elle avait prévu ça depuis longtemps.
2: C'est ça.
0: On va faire un quiz, c'est qui le plus grand dans un instant, le plus grand, la plus grande, on va mesurer ensemble deux célébrités.
2: Et pour les hits, Alex Warren, Fever Dream, c'est dans quelques secondes, restez là, c'est leur FM.
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de façon plus modérée. Depuis Sessanges jusqu'à Pompières, voire sur Alzette, on note des ralentissements encore sur la 13, secteur Sanem-Bacharach et secteur Dudelange, Croix de Bétembourg. Vous ralentissez également sur le réseau secondaire, sur le secteur de Frisange-Evrange, de Bétembourg, Dudelange, de Rumelange à Autange, d'Esch-sur-Alzette à Russange. On a un ralentissement modéré autour de Mont-Saint-Martin, National 52, plus dense au niveau du tunnel du Bois de Chêne sur la 30 en direction de Metz. On ralentit également en arrivant sur la 31 par la 30 au niveau du triangle de la Fench jusqu'à Richemont. Ralentissement enfin encore sur la 31 en direction de la Croix de Haut-Concours depuis Talange. Prudence et bonne route avec leur FM.

0: Moziman, Skip the Use sur leur FM, c'était Ghost. Bougez pas, il y a de Somber dans quelques secondes.
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0: Alors, elle a plein de gros kiffs en ce moment, celle-ci. Mmh. Le gros kiff d'Augustine, de quoi on parle aujourd'hui?
2: Je ne suis qu'amour et là, je voulais vous parler.
0: Là. Oui.
2: Entre autres, je voulais vous parler d'un professeur de maths dans un lycée. Alors, en ce moment, pour ceux qui ont des enfants qui sont au lycée ou peut-être pour les lycéens qui nous écoutent, il y a eu des bacs blancs. Donc là, il y a eu un bac blanc de terminale de 4 heures sur les maths, donc. Et en fait, il s'avère qu'il y a des élèves qui sont en difficulté en maths. Ça me rappelle beaucoup de choses, en tout cas personnellement.
0: Moi aussi.
2: Et Jean-Luc Planès, le prof de maths qui a corrigé les copies du bac blanc, il est tombé sur une copie assez originale. Il en a parlé d'ailleurs sur ses réseaux sociaux, sur LinkedIn. En fait, c'est un lycéen qui a écrit un poème. Alors, il était censé faire des maths, sauf que le gars, il a pas du tout réussi à faire ce qui lui était demandé. Donc, pris de désespoir, il a commencé à écrire quelques vers sur sa copie. Je sens que je ne suis pas loin pourtant, mais je suis bientôt à court de temps. Je suis triste, je ne veux pas vous décevoir, mais là c'est trop, je n'en peux plus de ce devoir. Une autre page, attends, elle est super longue, donc je vais peut-être pas vous faire toute la poésie.
0: Tout, oui.
2: Mais bon, bref, à la fin, il dit, en tout cas, laissez-moi, monsieur Palanès, vous remercier pour cette année, signé 3 de vos élèves préférés. Et donc, il a adoré, bien évidemment, ce petit poème, mais il a quand même précisé, sur ses réseaux sociaux que c'est pas pour autant qu'il a mis des points en plus. Non, ouais. L'élève, il s'en sort avec un 10 sur 20 quand même, donc ça va, il s'en est plutôt bien sorti.
0: Il a la moyenne, ouais. Ça. Bon, c'est bien tenté, hein. Tu dis, bon, je vais faire un petit poème, je vais amadouer le prof de maths. Je sais pas quoi penser. Soit plus c'est gros, plus ça passe. Bon, là, c'est pas passé. Ou alors, j'ai envie de dire, le prof de maths n'a aucun cœur. Parce qu'il aurait pu quand même mettre un point, au moins pour l'écriture.
2: Moi, je l'ai toujours dit que les profs de maths n'avaient aucun cœur. Parce que j'ai déjà essayé de faire un truc comme ça et ça n'a jamais marché.
0: Bouh, les profs de maths. Bouh. Bon, on vous embrasse quand même, C'est pas facile en même temps, cette matière. Somber, Homewaker, c'est la suite. 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

0: Vous écoutez Leur FM, c'est la radio Lorraine avec Madonna Music. En attendant le nouvel album qui est prévu pour juillet, on a hâte, hein. Parce que forcément, le retour de Madonna, c'est toujours un événement. Gustine, on parle du 5 à la suite et des cadeaux.
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0: La suite de cette fin d'après-midi avec un quiz, c'est Kiki le plus grand ou la plus grande entre deux stars, hein. Le principe est simple, vous adorez ce quiz, on va jouer. Et Bruno Mars, c'est la suite des hits I Just Might sur Leur FM.
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0: FM, c'était Gims accompagné de la chanteuse brésilienne Luisa Sonza sur le morceau La Bubu.
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0: Eh ben c'est le moment de jouer, alors on va jouer avec les tailles. Alors attention parce que c'est pas les tailles de n'importe qui, hein. Non, c'est deux célébrités et le but c'est de savoir c'est qui la plus grande des célébrités.
2: Allez, c'est qui le plus grand ou la plus grande entre Timothée Chalamet et Daniel Radcliffe, d'après toi?
0: Attends, Daniel Radcliffe, ah oui, ils sont... Enfin, en tout cas, Harry Potter. Radcliffe, il est pas très très grand, hein, donc je vais dire Timothée Chalamet.
2: Timothée Chalamet, oui, bonne réponse. Timothée Chalamet, 1m78, et Daniel Radcliffe, effectivement, 1m65. Entre deux queens, entre Beyoncé et Taylor Swift, c'est qui la plus grande?
0: Beyoncé et Taylor Swift. Ah,
2: on parle de taille.
0: Beyoncé.
2: Pas de compte en banque. Beyoncé, eh bien non.
0: Ah mince.
2: 1m68 pour Beyoncé et 1m78 pour Taylor Swift. C'était à
0: toujours
2: 10
0: plus grande que Daniel Radcliffe.
2: C'est ça. Entre Kylian Mbappé et Cristiano Ronaldo, c'est qui le plus grand?
0: Ronaldo, non?
2: Ronaldo, oui, effectivement. 1m87 pour Ronaldo et 1m78 pour Kylian Mbappé. Entre deux acteurs qui sont peut-être à Cannes, entre Omar Sy et Jean Dujardin pour le festival en ce moment, c'est qui le plus grand?
0: Ah, j'imagine Omar Sy assez grand, donc je dirais Omar Sy.
2: Pas mal, bien joué. Omar Sy, 1m90 et 1m78 pour Jean Dujardin. On termine avec deux chanteuses, deux stars entre Dua Lipa et Jennifer Lopez. C'est qui la plus grande?
0: Dua Lipa.
2: Dua Lipa. Ah bah écoute, j'ai envie de dire... Là, c'est un sans faute, effectivement. 1m73 pour Dua Lipa et 1m64 pour Jennifer Lopez. Ça fait 1, 2, 3, 4, 5 bonnes réponses sur 5. Bravo.
0: Non, j'ai fait une erreur.
2: Ah, ok. Ah oui, c'est vrai.
0: Swift.
2: Oh bah, je te l'avais accordé.
0: Je suis honnête.
2: C'est pas grave.
0: Je suis honnête.
2: Tiens, j'ai pas compté les points, moi, tu le sais.
0: Allez, à 19h, c'est Gilles, hein, qui prend le relais sur leur FM. Et puis pour la musique, il y a DC's et Théodora.
2: On se retrouve demain. On a rendez-vous, bien sûr, à 16h pour la dernière de la semaine, peut-être avant un long week-end de Pentecôte. Bonne soirée.
0: À demain sur leur FM.
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2: L'infotrafic en direct sur l'Or FM à l'approche de 19h. On retrouve encore des ralentissements en retour du Grand-Duché depuis Gasperich jusqu'à Thionville-Beauregard sur la 3 et la 31. On ralentit encore sur la 4 au Luxembourg depuis Sessanges jusqu'à Pompières. On note toujours des ralentissements sur la 13 entre Dudange et la Croix de Bétembourg. On a des ralentissements sur le réseau secondaire du côté de Frisange, de Bétembourg à Dudange, du côté de Tétange ou encore de Russange. On retrouve aussi les ralentissements liés aux travaux, comme par exemple du côté d'Ayange, rue du Maréchal Foch. Plus au sud, sur la 31, on a un ralentissement en direction de Nancy sur le secteur de Pont-à-Mousson. Prudence et bonne route avec leur FM.

Leur FM Pop Rock, c'est reparti, il est 19h. Et on entame cette première heure ensemble avec les Belges de Trigger Finger. Il y a également le français Matt Bastard et James Blunt au programme. Direction 2007 pour un extrait du deuxième album de James Blunt, All the Lost Souls. Voici 1973.

0: Très belle soirée pop rock, Trigger Finger à l'instant, les Belges avec Stars.
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0: Soyez les bienvenus, installez-vous, faites comme chez vous, c'est Lore FM pop rock. Je m'appelle Gilles et je vous accompagne au son des hip hop et surtout rock jusqu'à 21h. Presque 2 heures encore à passer ensemble avec un titre qui passe à la loupe, un titre plein de poils, de barbe pour être plus précis. Oui, bien sûr, vous avez compris, on va s'intéresser à un titre signé ZZ Top. J'ai également en fin d'heure pour vous le double classique, histoire de voyager un peu dans le temps et de se rappeler des morceaux qui ne passent plus trop en radio. J'ai également dans l'heure prochaine le pavé qui fait du bien. Ce pavé, c'est plus de 20 minutes de hit pop et surtout rock sans blabla. Et bien sûr, entre temps, il y aura le meilleur des hits, des souvenirs pop et surtout rock, avec notamment dans les prochaines minutes Gossip, Heavy Cross, Placebo pour la version française de Protect Me, Protège-moi si vous préférez. Et dans l'immédiat, voici Stereophonics avec Fly Like an Eagle. Excellente soirée. Pop rock, évidemment, sur leur FM.

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0: 2009 avec la voix de Bess Ditto. Heavy Cross, c'était Gossip.
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0: Extrait de leur quatrième album Music for Maine. Et maintenant, on fait un bond dans le passé. On recule dans les années 80 à la rencontre d'un titre de ZZ Top. Un titre que l'on trouve sur l'album Afterburner. C'est Rose Boy. L'album lui arrive seulement 2 ans après le colossal succès d'Eliminator. Succès dû notamment aux vidéos qui accompagnent les titres. ZZ Top, en effet, fut l'un des tout premiers groupes à bénéficier très largement de la promotion offerte par MTV. Des clips efficaces à l'image de la musique du groupe, mêlant de belles mécaniques, notamment un magnifique Hot Rod sur base de Ford 1934. Alcool, jolie fille et un certain goût du second degré, un humour typiquement cowboy texan, voilà la recette du succès. Et donc, retour maintenant sur Afterburner, l'album qui sort 2 ans après, en 1985. Pour lui, la recette est quasiment la même. On rajoute juste un tout petit peu plus de claviers. Et même si cet album n'égalera pas en termes de vente le précédent, il contient lui aussi son lot de pépites. Et notamment le titre qui nous intéresse, Rose Boy, qui sortira en single en février 1986. Et qui, belle performance, il faut le souligner, sera le seul titre de la discographie des Barbus à figurer dans notre top 50 national, atteignant la 25e place. C'était en novembre 1986. Concernant ce morceau, le trio a déclaré avoir écrit cette power ballade par une froide journée d'hiver dans les régions sauvages de l'ouest du Texas. Avouez que ça donne envie d'en savoir plus. Oui, mais voilà, ils n'en diront jamais plus. Alors, eh bien, on va se contenter de cela et du morceau, évidemment, où Gibbons chante à voix basse, essayant de justifier sa mauvaise conduite avant d'admettre, bien oui, qu'il est un grossier personnage, un Rose Boy. Le titre que l'on vous propose d'écouter maintenant dans leur FM Pop Rock. Belle soirée.

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0: Franz Ferdinand dans leur FM Pop Rock avec Johnny Marr pour Build It Up.
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0: Que vois-je venir maintenant dans la suite de votre playlist Pop Rock de ce soir? Eh bien, le double classique pour bien terminer cette première heure dans leur FM Pop Rock. Il y a The Who et Eric Clapton qui se prépare. Avant cela, je vous propose encore Requin Chagrin, Aerosmith en compagnie de Youngblood et Indochine tout de suite. Voici Alice et June.

0: For You, après Parachute, c'est le nouveau requin chagrin.
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0: Bientôt 20h, il est temps donc de terminer cette heure en beauté, comme il se doit, avec notre double classique. Ce double classique nous emmènera déjà à 20h avec un titre qui a servi de générique à des séries américaines. La plus connue, sans doute, les experts. Un titre qui trouverait son origine dans une rencontre entre Townsend et les membres des Sex Pistols dans un bar londonien. Une rencontre fortement alcoolisée au point que le chanteur n'avait pas reconnu ses interlocuteurs. Et pour commencer notre double classique, on va retrouver celui qui s'est spécialisé dans les reprises, des reprises qui connaissent souvent, comme c'est le cas pour ce titre, un plus grand succès que l'original. L'original de ce morceau a été enregistré une première fois en février 1996 par Winona Judd, mais c'est bel et bien la version d'Eric Clapton enregistrée en juillet de la même année qui rencontre le plus grand succès. C'est la bande originale du film Phénomène et ce titre a reçu 3 Grammy Awards. Voici Change the World par Eric Clapton, donc dans leur FM Pop Rock. Belle soirée.

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Excellente soirée pop rock évidemment sur leur FM 20h. Et pour entamer cette deuxième mi-temps, je vous prépare Turnstile, Joe Cool Joe et R.E.M. Voici In the End of the World as well.

0: Plein style à l'instant, c'était I Care.
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0: Dans un tout petit peu plus de 10 minutes, c'est le moment que vous attendez. Le moment où je me tais pour que l'on puisse, vous et moi, profiter de plus de 20 minutes de hip-hop et surtout rock sans blabla. C'est le pavé qui fait du bien avec, encore une fois, une bien belle programmation. Mais avant d'en profiter, si vous avez un titre à me suggérer, n'hésitez pas à contacter moi. Ça se passe sur les réseaux sociaux, Facebook, Instagram, officiel Leur FM, un petit message privé, votre petite suggestion, je reste à l'affût. En attendant d'arriver au pavé qui fait du bien, je vous offre encore les Irlandais d'Inhaler avec All in the Ground et tout de suite voici The Divine Comedy avec Achilles. Excellente soirée, pop rock évidemment, sur Leur FM.

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0: belle soirée pop rock sur leur FM avec un instant les Irlandais Dean Heller, All in the Ground.
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0: La musique a priori c'est aussi une histoire de famille puisque dans In Heller on retrouve le fils de Bono de U2. On retrouvera également dans notre pavé qui fait du bien la fille de Dave Grohl, c'est Violet Grohl avec Thumb. Le pavé qui fait du bien, c'est maintenant, c'est le moment où je me tais pour que l'on puisse tous apprécier plus de 20 minutes sans blabla. C'est le principe tout simplement. Alors, je vous ai déjà cité Violet Grohl. Il y aura également dans ces plus de 20 minutes Jack White avec Derecho Domenico. On retrouve Linkin Park avec Abby is the Crown. Les Chaka Ponk sont également de la partie. Et tout de suite, on attaque avec un souvenir. On va dans les années 90, en 1994, sur le troisième album d'un groupe pas vraiment très connu. C'est a priori leur seul vrai succès commercial de leur carrière. Je vous propose maintenant d'écouter dans leur FM Pop Rock le groupe américain live. Voici I Alone. Belle soirée.
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0: Made in France de Vendée. Pour être plus précis, c'était les Dynamite Shakers.
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0: Avec Nightclub, les amis, il est temps de tirer le rideau, de clôturer ce leur FM pop rock. On se retrouve demain, si vous le voulez bien, pour la dernière de la semaine avec la petite session acoustique du vendredi dans la première heure. Avant de se quitter, je vous glisse encore Sam Fender avec Elton John au piano. C'est Talk to You. Axel Bauer nous donne la consigne. C'est Éteins la lumière et je vous souhaite une très belle fin de soirée sur leur FM. Salut.

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